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3: Bonjour à tous, aujourd'hui, gros plan sur Nadège Lacroix. Révélée au grand public après avoir participé à l'émission de télé-réalité Secret Story, la belle Nadège Lacroix a su rebondir sur sa notoriété naissante pour passer de l'autre côté des coulisses et devenir animatrice télé. À l'heure où la télé-réalité prouve que l'on peut très bien sortir de nulle part et arriver tout de même au sommet, Nadège Lacroix confirme cette règle. Si la jeune blonde, née en 1986 du côté de la Suisse, s'est fait connaître aux yeux du grand public dans la sixième édition de l'émission Secret Story, dont elle est sortie vainqueur. Ses fans ont pu la retrouver de l'autre côté de la Maison des Secrets. Nadège Lacroix s'est en effet vue proposer le poste de co-animatrice de l'émission pour accompagner Benjamin Castaldi lors des prime time. Une nouvelle carrière pleine de promesses, loin de ses heures sombres d'escort girl et mannequin de charme dans sa Suisse natale. On a même pu voir Nadège Lacroix dans quelques épisodes de la série Sous le soleil de Saint-Tropez et co-animatrice sur la chaîne TF6 pour l'émission télé-réalité Leur Nouvelle Vie. De quoi faire oublier donc son passé et ses démêlés avec la justice, notamment avec le paparazzi Jean-Claude Elfassi. Le 22 août 2023, elle annonce sa rupture avec Stefano, son compagnon depuis l'année 2019. Le 14 décembre 2023, elle révèle sur Instagram être en couple avec Emmanuel de Marié au premier regard 7. Le 4 mai 2024, elle annonce sa rupture avec Emmanuel. Le 25 mai 2024, elle annonce être de nouveau en couple avec Emmanuel. Le 28 juin 2024, elle annonce être enceinte de plusieurs mois avec Emmanuel. Le 31 juillet 2024, elle annonce sur Instagram être de nouveau séparée d'Emmanuel. Le 1er août 2024, le couple annonce qu'il attend un garçon. Elio Romeo voit le jour le 26 novembre 2024. On se retrouve très vite avec d'autres infos.
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5: Bonjour à tous. Dans l'actualité musicale du jour, on parle de Lizzo. Lizzo brise le silence après l'échec cuisant de son nouvel album Beach. Le dernier album de la chanteuse, sorti le 5 juin dernier, affiche des ventes plus que décevantes. Lizzo encaisse le coup. Beach, sorti le 5 juin dernier, s'est écoulé à seulement 2649 exemplaires lors de sa première semaine aux États-Unis. Un contraste saisissant avec son précédent opus, sorti quant à lui en 2022, qui avait démarré à 39 000 ventes et atteint la deuxième place du classement américain. Dans une interview donnée il y a quelques jours, la chanteuse a confié s'être sentie stressée et triste pendant plusieurs jours à la sortie du projet, son premier depuis la plainte pour faute professionnelle déposée par ses anciennes danseuses qui l'accusaient notamment de harcèlement et discrimination. L'artiste âgé de 38 ans avait fait une pause pour se remettre du remous médiatique qui a suivi. Le chiffre a chuté et je me suis dit, oh d'accord, ce n'est pas ce à quoi je m'attendais, a-t-elle déclaré. Je ne pensais pas que ce serait ouf, mais je pensais pas non plus que ce serait vraiment ça. Il y a eu, disons, 24 heures de ma vie où j'ai fondé ma réussite et ma valeur sur un chiffre, et je pense que ça m'a brisé le cœur. Heureusement, la chanteuse s'est vite ressaisie, réalisant que l'album contient, selon elle, certaines de ses meilleures compositions. A-t-elle assuré ? On se retrouve très vite avec d'autres actualités musicales.
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1: Bonjour à tous, dans l'actualité des objets connectés, la SNCF et le CEA s'associent sur l'intelligence artificielle, la cybersécurité et la robotique. À l'occasion de VivaTech, la SNCF et le CEA ont annoncé un accord cadre de coopération destiné à développer des technologies innovantes au service de cas d'usage ferroviaire en intelligence artificielle, en cybersécurité, en robotique. La SNCF passe donc un accord de coopération de laboratoire de recherche et développement technologique commun avec le CEA. À l'occasion de VivaTech, la SNCF et le CEA ont donc annoncé un accord cadre de coopération destiné à développer de nouvelles technologies appliquées au ferroviaire. Les deux partenaires veulent mettre en place des laboratoires communs associant ingénieurs SNCF et chercheurs et scientifiques du CEA afin de travailler sur certains cas d'usage métier. À terme, les technologies développées dans ces laboratoires communs devront donc répondre à une question centrale pour la SNCF, comment rendre le système ferroviaire plus performant tout en renforçant sa souveraineté technologique et en conservant les exigences propres à un service public de transport. L'intelligence artificielle fait donc partie des axes majeurs de développement pour les deux acteurs, avec une ambition centrée sur des usages industriels, objets connectés également, plutôt que sur la recherche fondamentale. La robotique constitue également un chantier important. L'objectif n'est pas de remplacer les humains par des robots, mais de transformer des métiers et d'améliorer l'efficacité des opérateurs. Les deux partenaires vont également travailler sur les enjeux croissants de cybersécurité. On se retrouve très vite avec d'autres actualités sur les objets connectés.
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0: Bonjour, la troisième vague de chaleur de l'année. 72 départements sont passés en vigilance orange canicule ce jeudi avec des températures entre 35 et 39 degrés, voire jusqu'à 41. Près des côtes du Languedoc-Roussillon, seule la Corse reste en vigilance verte, tous les autres départements français étant désormais en vigilance jaune. La vague de chaleur qui perturbe désormais le trafic ferroviaire face aux températures extrêmes, la SNCF a décidé d'annuler une partie de ses trains, dont certains TGV, afin de préserver un matériel mis à rude épreuve. Environ 7800 hectares ont brûlé en France au cours des 8 premiers jours de juillet, contre un peu plus de 4400 sur la totalité du même mois en 2025, selon les données du système européen d'information sur les incendies de forêt, qui exclut les feux de moins de 30 hectares. Il faut remonter à 2022 pour trouver un mois de juillet plus dévastateur. Plusieurs associations de collectivités ont réclamé le retrait du volet eau du projet de loi d'urgence agricole, craignant ses conséquences sur la gestion de la ressource et qui profiterait aux agriculteurs au détriment des autres usages. Après le pourvoi de Marine Le Pen, la Cour de cassation annonce qu'elle pourrait être en mesure de rendre son arrêt au plus tard début avril 2027, soit avant le scrutin présidentiel. Hier soir, l'armée américaine a annoncé avoir lancé de nouvelles frappes contre l'Iran. Donald Trump avait prévenu un peu plus tôt que Washington s'apprêtait à frapper une nouvelle fois le pays après des affrontements meurtriers entre les deux belligérants qui ont rendu le cessez-le-feu caduc, selon lui. C'est la fin de ce flash, une très bonne journée à notre écoute.
1: Bonjour à toutes et à tous. Le soleil restera largement présent aujourd'hui sur la Provence verte avec 30 degrés attendus vers 14h et un léger vent de sud. Demain matin, les températures resteront élevées avec 20

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La météo pour ce jeudi 9 juillet, toujours du soleil et la vague de chaleur qui se poursuit en France. 19 degrés pour ce jeudi matin sur Brest, Cherbourg et Lille, 20 degrés pour Strasbourg, 21 à Paris, 21 également pour Biarritz et Bordeaux, 22 à Lyon et Toulouse, 22 également pour Nice, 23 à Ajaccio, 26 degrés pour Marseille et Perpignan. Et pour ce jeudi après-midi, 30 degrés sur Lille et Cherbourg, 31 à Brest, 32 degrés pour Strasbourg, 34 à Paris, 35 pour Bordeaux, 36 à Lyon, 36 également pour Marseille et 40 degrés pour Toulouse.

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0: Bonjour, la troisième vague de chaleur de l'année, 72 départements sont passés en vigilance orange canicule ce jeudi avec des températures entre 35 et 39 degrés, voire jusqu'à 41. Près des côtes du Languedoc-Roussillon, seule la Corse reste en vigilance verte, tous les autres départements français étant désormais en vigilance jaune. La vague de chaleur qui perturbe désormais le trafic ferroviaire face aux températures extrêmes, la SNCF a décidé d'annuler une partie de ses trains, dont certains TGV, afin de préserver un matériel mis à rude épreuve. Environ 7800 hectares ont brûlé en France au cours des 8 premiers jours de juillet, contre un peu plus de 4400 sur la totalité du même mois en 2025, selon les données du système européen d'information sur les incendies de forêt, qui exclut les feux de moins de 30 hectares. Il faut remonter à 2022 pour trouver un mois de juillet plus dévastateur. Plusieurs associations de collectivités ont réclamé le retrait du volet eau du projet de loi d'urgence agricole, craignant ses conséquences sur la gestion de la ressource et qui profiterait aux agriculteurs au détriment des autres usages. Après le pourvoi de Marine Le Pen, la Cour de cassation annonce qu'elle pourrait être en mesure de rendre son arrêt au plus tard début avril 2027, soit avant le scrutin présidentiel. Hier soir, l'armée américaine a annoncé avoir lancé de nouvelles frappes contre l'Iran. Donald Trump avait prévenu un peu plus tôt que Washington s'apprêtait à frapper une nouvelle fois le pays après des affrontements meurtriers entre les deux belligérants qui ont rendu le cessez-le-feu caduc, selon lui. C'est la fin de ce flash, une très bonne journée à notre écoute.
1: Bonjour à toutes et à tous. Le soleil restera largement présent aujourd'hui sur la Provence verte avec 30 degrés attendus vers 14h et un léger vent de sud. Demain matin, les températures resteront élevées avec 22 degrés avant un risque d'orage en milieu de journée. Le risque incendie demeure sévère sur les massifs de la Sainte-Baume, du Haut-Var, des Maures et du Centre-Var. L'accès y est déconseillé et les travaux sont interdits après 13h. Le département du Var est également maintenu en vigilance jaune canicule. Les autorités rappellent les bons réflexes, hydratez-vous régulièrement, limitez les efforts aux heures les plus chaudes et prenez des nouvelles des personnes les plus fragiles. Si vous avez remarqué une odeur de fumée hier matin, pas d'inquiétude, elle provient des importants incendies en cours dans la Drôme, dont les fumées sont transportées par le vent jusqu'au Var. Côté événement, la ville de Brignoles ouvre les pré-réservations pour le concert gratuit de Patrick Fiori prévu le 17 juillet sur le cours Liberté. Les billets sont à retirer uniquement à l'office de tourisme dans la limite des places disponibles. Enfin, à Riance, le traditionnel pique-nique républicain se tiendra demain, vendredi 10 juillet, à partir de 19h30 au boulodrome Bordas. Au programme, repas convivial et tournoi de pétanque en triplette. C'était votre flash d'information de la Provence verte sur Radio Couleur Sud. Excellente journée à toutes et à tous. 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

0: Bien le bonjour à toutes et à tous, heureux de vous retrouver en ce jeudi matin, nous sommes le 9 juillet, j'espère que tout va bien pour vous et que vous êtes en forme. On est là ensemble, comme chaque matin, pendant 3 heures de la bonne humeur, de la bonne musique et aussi des petites infos. Côté info, ben c'est Alan hein, qui s'y colle pour la bonne humeur, on est là tous ensemble. Et puis on aura aussi les pronostics de Tom Kazak, qui on n'oubliera pas Daniel, avec sa destination camping. Côté musique, on va parler un petit peu de chaleur avec Muriel Dac et ses tropiques. On l'écoute, on revient d'ici quelques minutes. Belle matinée, bon jeudi.
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2: Bonjour à tous, l'horoscope de ce jeudi. On débute avec les béliers. Votre nature compréhensive et conciliante vous permet d'avoir des relations très saines avec vos proches. Les taureaux, vous avez trouvé la formule magique pour être heureux. Vous profitez à fond de vos loisirs et de vos proches tout en enchaînant les succès au travail. Gémeaux, que ce soit en couple ou célibataire, l'envie de plaire sera très forte. Vous allez séduire facilement. Les cancers, vous avez tendance à être un peu envahissant. Faites-vous plus discret. Les lions, vous allez pouvoir lever le pied aujourd'hui. Il n'y aura aucune urgence et aucun imprévu à gérer. Vierge, vous manquez de sommeil, cela vous oblige à puiser dans vos réserves. Les balances, tout se passera sans encombre et vous aurez même droit à une surprise en fin de journée. Les scorpions, vous agissez avec spontanéité et bienveillance. Les journées sont très agréables à vos côtés. Sagittaire, vous êtes très rigoureux dans votre travail, vous ne laissez rien au hasard. Les capricornes, en ce jeudi, vous serez au bon endroit, au bon moment aujourd'hui. Tout se passera comme sur des roulettes. Verseau, ne vous laissez pas distraire. Concentrez-vous sur vos priorités. Et enfin les poissons, vous êtes en pleine forme. Les poissons, vous êtes d'une efficacité remarquable dans tous les domaines. Avec tout ça, belle journée, bon jeudi.

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On a décidé de se faire plaisir, de vous faire plaisir musicalement parlant, avec des titres que tout le monde connaît, hein, qu'on peut fredonner facilement, avec par exemple, là tout de suite, Niagara et L'amour à la plage. Ah oum, tcha tcha tcha. On va les écouter, on revient d'ici quelques instants pour la suite de vos matins soleil. Bon jeudi!

Mardi 9 juillet, toujours du soleil et la vague de chaleur qui se poursuit en France. 19 degrés pour ce jeudi matin sur Brest, Cherbourg et Lille, 20 degrés pour Strasbourg, 21 à Paris, 21 également pour Biarritz et Bordeaux, 22 à Lyon et Toulouse, 22 également pour Nice, 23 à Ajaccio, 26 degrés pour Marseille et Perpignan. Et pour ce jeudi après-midi, 30 degrés sur Lille et Cherbourg, 31 à Brest, 32 degrés pour Strasbourg, 34 à Paris, 35 pour Bordeaux, 36 à Lyon, 36 également pour Marseille et 40 degrés pour Toulouse. Les

0: Ah, j'adore ce morceau, c'est vraiment bon pour le moral.
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1: Bonjour, bonjour à tous. Retour à l'hippodrome d'Anguin et les 2150 mètres du prix de l'Opéra à l'occasion du Quintet Plus de ce jeudi 9 juillet 2026. Il réunira 14 concurrents âgés de 7 à 11 ans n'ayant pas gagné 295 000 euros. Départ auto, start prévu vers 20h15. En tête de notre sélection le 10, Max Dokain, présenté rapproché suite à sa récente disqualification. Il convient de le racheter, il peut l'emporter. Suivi lui, Giacomo Bello, qui n'aurait qu'à fournir sa vraie valeur pour prendre une part active à l'arrivée. Le 3 Kingslayer Pellini a déjà bien fait corde à gauche. Le 6 Aïda Sauton, déféré des 4 pieds et confié à Benjamin Rochard. Et enfin le 5 jours de fête sur la montante actuellement. Il complétera notre sélection. Une sélection que vous pouvez retrouver sur ma chaîne YouTube Tom Kazakh, les pronostics hippiques avec mes dernières minutes. Donc notre choix aujourd'hui. Premier le 10, Max Dokain. Second le 8, Giacomo Bello. Troisième le 3, Kingslayer Pellini. Quatrième le 6 Aïda Sauton. Sauton, 5e le 5 jours de fête, le second choix le 7, le 14. Et là, c'est à vous la fortune!

0: Bonjour, la troisième vague de chaleur de l'année. 72 départements sont passés en vigilance orange canicule ce jeudi avec des températures entre 35 et 39 degrés, voire jusqu'à 41. Près des côtes du Languedoc-Roussillon, seule la Corse reste en vigilance verte, tous les autres départements français étant désormais en vigilance jaune. La vague de chaleur qui perturbe désormais le trafic ferroviaire face aux températures extrêmes. La SNCF a décidé d'annuler une partie de ses trains, dont certains TGV, afin de préserver un matériel mis à rude épreuve. Environ 7800 hectares ont brûlé en France au cours des 8 premiers jours de juillet, contre un peu plus de 4400 sur la totalité du même mois en 2025, selon les données du système européen d'information sur les incendies de forêt, qui exclut les feux de moins de 30 hectares. Il faut remonter à 2022 pour trouver un mois de juillet plus dévastateur. Plusieurs associations de collectivités ont réclamé le retrait du volet eau du projet de loi d'urgence agricole, craignant ses conséquences sur la gestion de la ressource et qui profiterait aux agriculteurs au détriment des autres usages. Après le pourvoi de Marine Le Pen, la Cour de cassation annonce qu'elle pourrait être en mesure de rendre son arrêt au plus tard début avril 2027, soit avant le scrutin présidentiel. Hier soir, l'armée américaine a annoncé avoir lancé de nouvelles frappes contre l'Iran. Donald Trump avait prévenu un peu plus tôt que Washington s'apprêtait à frapper une nouvelle fois le pays après des affrontements meurtriers entre les deux belligérants qui ont rendu le cessez-le-feu caduc, selon lui. C'est la fin de ce flash, une très bonne journée à notre écoute.
1: Bonjour à toutes et à tous. Le soleil restera largement présent aujourd'hui sur la Provence verte avec 30 degrés attendus vers 14h et un léger vent de sud. Demain matin, les températures resteront élevées avec 22 degrés avant un risque d'orage en milieu de journée. Le risque incendie demeure sévère sur les massifs de la Sainte-Baume, du Haut-Var, des Maures et du Centre-Var. L'accès y est déconseillé et les travaux sont interdits après 13h. Le département du Var est également maintenu en vigilance jaune canicule. Les autorités rappellent les bons réflexes, hydratez-vous régulièrement, limitez les efforts aux heures les plus chaudes et prenez des nouvelles des personnes les plus fragiles. Si vous avez remarqué une odeur de fumée hier matin, pas d'inquiétude, elle provient des importants incendies en cours dans la Drôme, dont les fumées sont transportées par le vent jusqu'au Var. Côté événement, la ville de Brignoles ouvre les pré-réservations pour le concert gratuit de Patrick Fiori prévu le 17 juillet sur le cours Liberté. Les billets sont à retirer uniquement à l'office de tourisme dans la limite des places disponibles. Enfin, à Riance, le traditionnel pique-nique républicain se tiendra demain, vendredi 10 juillet, à partir de 19h30 au boulodrome Bordas. Au programme, repas convivial et tournoi de pétanque en triplette. C'était votre flash d'information de la Provence verte sur Radio Couleur Sud. Excellente journée à toutes et à tous. 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

0: Matin soleil, il est 9h passé d'une poignée de minutes sur votre radio. On est là pour donc la deuxième heure et puis on va parler de quoi là tout de suite? Bien sûr de musique, mais avant ça, des éphémérides avec Alan. Bonjour.
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2: Bonjour à tous, la bisou Amandine pour leur fête ce 9 juillet. Amandine est réaliste et ne s'aventure pas dans des projets dont les risques d'échec sont importants. Elle prend toujours soin de peser le pour et le contre avant d'agir. Elle adore travailler et donne toujours le meilleur d'elle-même pour arriver à ses fins. Exigeante, elle a tendance à imposer son point de vue. Amandine déteste travailler avec des personnes peu sérieuses et préfère tout faire plutôt que de collaborer avec des gens qui ne font pas preuve d'implication dans ce qu'ils font. Voici les grands événements de ce 9 juillet. 1960, en France, un décret autorise le péage sur les autoroutes. 1970, la durée du service militaire français est ramenée à un an. 1986, une explosion d'une bombe dans une annexe de la préfecture de police de Paris fait un mort et 22 blessés. 1991, après 32 ans de suspension, l'Afrique du Sud est réintégrée dans le mouvement olympique. 2000, le tennisman américain Pete Sampras remporte pour la 7e fois les internationaux d'Angleterre à Wimbledon. Et puis en 2006, en football, l'Italie devient championne du monde en battant la France au tir au but. Sortie de Zinedine Zidane à la 110e minute sur carton rouge, un coup de tête qui coûte cher. Les naissances célèbres, l'acteur américain Tom Hanks, né à Concord en Californie. Courtney Love, actrice, productrice, chanteuse. Bon anniversaire également aux chanteurs Pierre Perret et William Scheller. Le dicton du jour sur lequel nous allons nous quitter. On ne sait si juillet est bon qu'après fête, la moisson. Excellente journée et rendez-vous demain.
0: Merci beaucoup et puis on en profite pour souhaiter un bon anniversaire à Sandrine. Sandrine qui habite à Valras. Elle fête aujourd'hui ses 35 ans et c'est sa maman Michèle qui nous a écrit pour lui souhaiter un très heureux anniversaire. Je vous rappelle que si vous voulez souhaiter l'anniversaire d'un ami ou d'un proche, vous n'hésitez pas, vous nous écrivez sur lesmatinspaschagrin@gmail.com et nous on en parle le jour demandé. Côté musique, c'est Pino D'Angio qui débarque dans la radio. On se l'écoute, on se fait plaisir. On revient juste après pour la suite de votre programme.

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1: Dont l'info insolite du jour, direction la Moselle. Une vache donne naissance à des veaux jumeaux de deux races différentes. À Sorbet, une vache qui avait été inséminée en septembre a donné naissance à des veaux jumeaux un peu particuliers. De mémoire d'éleveur, on a rarement vu ça. Dans la ferme de Jeanne à Sorbet en Moselle, une vache laitière a donné naissance à deux petits veaux jumeaux de races différentes. L'un est étant un mâle blanc, bleu, belge, l'autre une femelle Holstein, comme sa maman. Un cas si exceptionnel que l'agriculteur a d'abord eu du mal à y croire. Sur le moment, il a pensé que la voisine de couche de sa vache avait elle aussi mis bas. Mais il n'en était rien, l'éleveur s'est tourné alors vers sa sœur vétérinaire qui s'était chargée de l'insémination. Celle-ci lui a expliqué que la situation résultait d'un double essai. Il arrive dans ces cas exceptionnels qu'on insémine avec deux taureaux différents, c'est le coup de la dernière chance, a-t-elle assuré. Dans ce cas précis, la vache avait donc été inséminée avec deux taureaux de races différentes afin de maximiser les chances de gestation. Une particularité qui explique donc la naissance de ces deux veaux jumeaux issus de la même mère, mais pas du même père. On se retrouve très vite avec d'autres infos insolites.

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De la chanson à chanter ou à siffler sous la douche. Comme j'ai dit hier, si vous soufflez sous la douche, enregistrez-vous et envoyez-moi votre version de la chanson que vous sifflez. Ça nous ferait plaisir et puis pourquoi ne pas en faire par après peut-être un jeu concours. Allez, de suite, la musique d'élégance, vacances, j'oublie tout, plus rien à faire du tout. Bah voilà, allez, on les écoute et on revient d'ici quelques minutes.

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1: Dans l'actualité musicale du jour, on parle de Lizzo. Lizzo brise le silence après l'échec cuisant de son nouvel album Beach. Le dernier album de la chanteuse, sorti le 5 juin dernier, affiche des ventes plus que décevantes. Lizzo encaisse le coup. Beach, sorti le 5 juin dernier, s'est écoulé à seulement 2649 exemplaires lors de sa première semaine aux États-Unis. Un contraste saisissant avec son précédent opus, sorti quant à lui en 2022, qui avait démarré à 39 000 ventes et à atteint la deuxième place du classement américain. Dans une interview donnée il y a quelques jours, la chanteuse a confié s'être sentie stressée et triste pendant plusieurs jours à la sortie du projet, son premier depuis la plainte pour faute professionnelle déposée par ses anciennes danseuses qui l'accusaient notamment de harcèlement et discrimination. L'artiste âgé de 38 ans avait fait une pause pour se remettre du remous médiatique qui a suivi. Le chiffre a chuté et je me suis dit « Oh d'accord, ce n'est pas ce à quoi je m'attendais », a-t-elle déclaré. Je ne pensais pas que ce serait ouf, mais je pensais pas non plus que ce serait vraiment ça. Il y a eu, disons, 24 heures de ma vie où j'ai fondé ma réussite et ma valeur sur un chiffre, et je pense que ça m'a brisé le cœur. Heureusement, la chanteuse s'est vite ressaisie, réalisant que l'album contient, selon elle, certaines de ses meilleures compositions. A-t-elle assuré ? On se retrouve très vite avec d'autres actualités musicales.
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1: Une question que vous vous êtes peut-être déjà posée, est-il possible de repeindre un lavabo ? Après plusieurs années d'usage, c'est vrai que les lavabos peuvent montrer des signes d'usure et peuvent donc nécessiter d'être rénovés avec de la peinture. Utilisez des peintures polyuréthane qui résistent parfaitement bien au temps et ne jaunissent pas. Tout d'abord, il est primordial de défaire les joints de silicone, de poncer et de nettoyer parfaitement le lavabo avant l'application de la peinture. Si le lavabo présente des fissures ou des petits trous, vous devrez utiliser une résine époxydique épaisse qui permettra de teindre et de combler les fissures. Si le lavabo est en acrylique, il faudra le repeindre avec une peinture époxy sans solvant. Il faut savoir que ce type de peinture est extrêmement couvrante et ne nécessite qu'une couche. Après séchage de la peinture, les joints seront bien évidemment à refaire entièrement.

0: 6h et quelques minutes, et oui déjà, ça va vite hein, le matin. Et bien nous sommes là encore pendant une petite heure avec de la musique, de la bonne humeur, des petites infos et surtout la destination camping, présentée par Daniel. Bonjour Daniel.
1: Bonjour Louise, bonjour à tous. Tournez le bouton, déployez la grande antenne en métal. Vous entendez ce léger grésillement ? Oui, aujourd'hui, dans notre saga des souvenirs de vacances, on s'intéresse à l'objet qui a permis de la musique, de la bonne humeur et des nouvelles fraîches sur toutes les tables de camping, le mythique poste de transistor. Avant les années 50, écouter la radio est une activité purement sédentaire, assis dans le salon autour d'un énorme meuble en bois branché sur le secteur. Tout change en 1954 avec l'invention du circuit à transistor qui permet de miniaturiser les appareils. Pour une fois, la radio devient portable et fonctionne avec des piles. En France, c'est la révolution des radios périphériques et des idoles des jeunes. Le transistor s'emporte partout, au jardin, à la plage et bien sûr au camping, devenant le compagnon officiel de la liberté individuelle. Au camping, le transistor, c'est un créateur d'ambiance unique. C'est lui qui diffuse le grand hit de l'été pendant qu'on prépare le repas, les jeux radiophoniques de l'après-midi ou les étapes de montagne du Tour de France à l'heure de la sieste. Il y a tout un rituel pour capter la bonne fréquence. On tourne doucement la molette, on oriente l'antenne vers le ciel et on hausse le ton quand la friture s'invite sur les ondes courtes. C'était la bande-son partagée de toute une allée bien avant l'époque des algorithmes et des écouteurs individuels. Aujourd'hui, remplacé par nos smartphones et nos enceintes connectées, le vieux transistor en plastique garde cette nostalgie unique des étés insouciants et partagés. Demain, on court sur le sable et on prépare les smatchs. On va s'intéresser au roi des jeux de plage, léger et coloré, le grand ballon gonflable. Alors à tous, passez une bonne journée et bonnes vacances.
0: Merci Daniel, ah, le bon vieux transistor. Et c'est vrai que maintenant, bah, le transistor, on l'oublie un peu, hein. C'est plutôt le téléphone avec de la musique ou bien carrément les radios web ou même FM qui sont à l'écoute sur nos portables. C'est chouette aussi. La musique est là pour vous satisfaire, pour vous faire plaisir surtout, avec pas mal de bonnes petites choses comme Irène Cara et Femme. Très très bon jeudi à tous, belles vacances.

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1: Dans l'actualité people du jour, on parle d'Amélie Etas, célibataire. Chez eux, il n'y aura plus de scène de ménage. Dans une interview qui sera diffusée prochainement sur la chaîne YouTube Pile Média, dont un extrait a été révélé, la Camille du feuilleton quotidien de M6 a annoncé s'être séparée de son compagnon Clément Séjourné. « Je ne suis plus avec lui, je n'ai pas beaucoup communiqué dessus », a-t-elle dit au papa de Vasco, âgé de 5 ans. Mais la rupture semble s'être faite en douceur. « C'est le père de mon fils, je l'adore, on s'entend très très bien, mais on n'est plus ensemble », a précisé la comédienne qui vient de fêter ses 42 ans. Voilà, qui va en tout cas faire plaisir à ses prétendants. On se retrouve très vite avec d'autres actualités people.

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On approche doucement des 10h30 dans les matins soleil. Il nous reste encore un peu plus d'une demi-heure hein, avec vous. De la musique, il y en aura encore pas mal. Des petites infos aussi. Et on aura bien sûr la nouveauté du jour en fin d'émission comme chaque matin. Mais pour l'heure, c'est Indochine qui débarque avec leur tout premier titre, L'Aventurier. Belle matinée, bon jeudi. Et si vous êtes en vacances, très belles vacances à notre écoute.

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1: Les programmes télé et la télévision pour ce soir jeudi. On débute avec la chaîne TF1 qui nous propose ce soir la série Zodiac sur France 2. Documentaire Et ça vous fait rire, diffusé dès 21h10. À la même heure sur France 3, place à la série La Stagiaire. Sur la chaîne France 4, ce soir, le film La Fête est finie, diffusé dès 21h. Sur la chaîne M6, ce soir, du football, spécial Coupe du Monde. Sur la chaîne TFX, rendez-vous avec le film Rouler Jeunesse, diffusé dès 21h10. Et enfin, pour terminer, rendez-vous par exemple ce soir sur la chaîne T18 avec le film L'Hôtel de la Plage, diffusé dès 20h55. Avec tout ça, bonne soirée télé.

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C'est fini, c'est terminé pour ce jeudi 9 juillet. Voilà, voilà. On revient donc demain, vendredi, pour la dernière journée de la semaine, avant d'attaquer le week-end. Week-end du 14 juillet, fête nationale en France. Feux d'artifice annulés dans pas mal de régions du sud en raison des incendies. Malheureusement, voilà, il y aura peut-être des drones, hein, on ne sait jamais. Les surprises sont parfois là. Allez, on parle de la musique nouveauté dans quelques instants.

Steve Aoki, Eli Hawks et Sacha, le titre Gravity, c'est ce qu'on s'écoute tout de suite. Moi, je m'en vais sur la pointe des pieds et faire un petit plongeon car honnêtement, il fait très chaud. Ciao, ciao, bye bye et puis à demain si vous le voulez bien.

Bonjour à tous. L'info du jour côté mondial. Les quarts de finale débutent aujourd'hui avec un choc France-Maroc à 22h à Boston, remake de la demi-finale de 2022. Côté français, Didier Deschamps a insisté en conférence sur la nécessité d'une vigilance extrême face à une équipe marocaine que Walid Regragui décrit sans complexe. Le sélectionneur tricolore sait que chaque détail comptera dans ce duel à élimination directe avec des joueurs comme Kylian Mbappé ou Achraf Hakimi qui pourrait faire basculer la rencontre. En ouverture de cette journée, l'Angleterre affronte la Norvège, surprise du tournoi, dès 18h. Les Two Lions devront se méfier d'une formation scandinave qui a su bousculer les pronostics depuis le début de la compétition, avec notamment Erling Haaland en forme. A noter aussi que la FIFA a confirmé hier surveiller de près l'enquête ouverte par les autorités américaines sur les finances de la Fédération argentine, une affaire qui pourrait prendre de l'ampleur en marge du tournoi. Demain, ce seront l'Espagne, la Belgique, l'Argentine et la Suisse qui s'affronteront pour les deux dernières places en demi-finale. La suite à suivre.

0: Bonjour à tous. Olaf Coy s'impose en solitaire à Pau après un sprint chaotique. Une chute collective à 5 km de l'arrivée a disloqué les trains des sprinteurs, laissant le champ libre aux Néerlandais. Côté classement général, Thorstein Train conserve son maillot jaune avec une marge impressionnante, près de 8 minutes sur le trio Pogacar, Vingegaard et Evenepoel. A noter, l'écart reste intact malgré les pièges de la route. Et là, direction la haute montagne pour la 6e étape, Pau, Gavarny, Gèdre. Au programme, l'école d'Aspin et du Tourmalet avant l'arrivée à Gavarny. Premier vrai test pour les favoris et le maillot jaune pourrait bien changer d'épaule. La grande boucle entre dans le vif du sujet. Belle écoute.
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2: Avant de retrouver Jérôme qui va nous emmener dans un comptoir extrêmement très spécial, spécifique, réservé aux intimes et aux gens très intelligents, je vous demande, messieurs, d'accueillir éventuellement le sifflant, en sifflant le café bien sûr, the homme qui a inventé the café mobile. Buongiorno. Ah, Fredo, les belles oreilles.
3: Bonjour. Frédéric.
2: Alors tiens, allez-y, vous le
3: Alors,
2: connaissez.
3: Alors Frédéric, c'est un monsieur que, dont on va parler. Et qui a...
4: Longtemps ou pas?
3: Non, pas très longtemps, et qui a la particularité, à part qu'il est très très sympathique, il a la particularité d'avoir inventé un concept qui est assez curieux, ça s'appelle le café mobile, comme si on avait vraiment besoin de ça. Ben, nous qui allons souvent, il a inventé le café mobile, mais attention, c'est pas un bistrot mobile, pas du tout.
4: Il n'y a que du café.
3: Il n'y a que du café. Oh. Il y a d'autres choses. Tu fais aussi des friandises, des choses comme ça, des viennoiseries, etc.
4: Explique-nous, des gâteries, tout.
3: Explique-nous un peu ce que c'est que le métier de café mobile. Ça consiste à quoi?
5: Ce café mobile, c'est d'abord, on pourrait très bien appeler ça un café vélo mobile, étant donné que c'est sur une bicyclette qui est installée à un bar un peu à l'ancienne. C'est un commerce qui est assez vieux dans le temps, puisque avant les cafés fixes, c'était des cafés sur vélo ou sur le dos aussi, parce qu'on pouvait servir des cafés avec des systèmes qui étaient sur le dos.
6: Oui, des grands sacs.
3: Oui, c'est vrai.
5: Voilà. Donc,
4: genre des sacs à dos, quoi.
5: Non, c'était des sortes de citernes qui étaient derrière le dos et qu'on servait comme ça dans la rue. Donc l'idée de ce vélo, c'est quand même de pouvoir servir un café. Dans les lieux, on va dire des parcs publics.
3: Ouais.
5: Donc ça crée des animations aussi, puisque les gens sont assez curieux de ce genre d'innovation commerciale, puisque d'habitude les commerces c'est toujours des boutiques fermées.
7: Ah ben bon vélo.
5: Et le vélo, ça s'entretient la forme aussi.
3: Et ça les étonne pas un peu les gens là, quand ils te voient dans la rue avec ton vélo et puis le café, tout le bazar, servir du café. Les touristes là, ils sont pas étonnés?
5: Non, parce que ça fait une référence au camping.
4: C'est rigolo quand tu es dans un parc, c'est vrai, tu es sur un banc tranquille, il y a un mec qui vient, il te propose du café.
8: C'est un café, mademoiselle.
4: Ça peut être sympa.
8: Ah ouais, c'est sympa.
3: Mais c'est pas bête du tout, moi je trouve.
4: C'est quoi comme Daricole là dans le triporteur un peu, non?
3: Ah non, c'est un vélo. C'est que le vélo, il n'y a pas trois roues ni rien.
5: Il y a deux roues.
3: Il y a deux roues.
8: C'est un minimum.
2: Vous avez raison.
8: Pour un vélo.
2: Historiquement, vous avez raison. 1654 dans le port de Marseille, les premiers vendeurs de café avec le sac à dos derrière.
8: Oui. Mais ouais, depuis qu'il le fait avec du pastis, il gagne plus d'argent.
6: Hein. Ah, ça, c'est autour de France. Ça.
3: Alors, qu'est-ce que tu proposes aussi? Des croissants, des choses comme ça?
4: Des pastèques, des choses. C'est dur à porter sur le vélo.
2: Christophe, puis-je me permettre une petite parenthèse technique? Le café, il se trouve où? Il n'est pas sur le porte-bagages?
4: Mais on te dit qu'il est dans le dos.
2: Mais sur un vélo où précisément?
4: Alors, dans la selle.
6: Attends.
5: Le café mobile est en fait un bar situé sur l'arrière d'un vélo, donc c'est un porte-bagages classique. Et donc, le vélo, l'avantage qu'il a, c'est qu'on peut passer entre les voitures.
3: Oui.
5: Parce qu'on ne peut pas passer dessous aussi. C'est écologique en même temps, donc on ne prend pas d'essence. Donc, économie. Ouais. Ouais. Et donc, en plus, donc, on sert donc, les boissons chaudes aux clients. Donc, c'est du café. Mais il y a à la fin du café, mais il y a aussi le moulin de mamie qui me suit.
6: Est-ce que vous avez des casse-couilles qui vous demandent du café froid?
5: Ah, le café froid...
4: Oui, pas du café froid. Et non, on n'a que du café chaud.
6: Non, il n'y en a pas.
5: Pour l'instant, ça n'est jamais encore arrivé, mais on pourrait très bien imaginer du café froid.
2: Frédéric, dernière question. Non, pas dernière question, mais dernière affaire. Auriez-vous la gentillesse de nous donner un prix moyen pour le café que vous vendez?
5: Le café moyen, c'est 1,30€ ou 1,40€.
8: Oh là là, c'est moitié prix.
4: Oh là
6: moyen.
4: Attends, un livre moyen, il a dit. Elle livre sur le banc.
8: Ah mais c'est bien
2: bon,
8: ça.
2: Frédéric, sérieusement, alors, vous faites beaucoup de vélo toute la journée alors?
3: Non, justement, très peu. Très peu, justement, parce qu'il est presque toujours au même endroit. Alors, ah oui. On va pas dire où, mais pour lui faire de la publicité quand même, on va simplement dire qu'il est, il est dans la ville où nous enregistrons,
4: non, mais si,
3: où,
4: est
3: le, où se trouve le Netto où nous enregistrons aujourd'hui.
4: Non, non, mais attends, ah, voilà. Et on peut dire aux auditeurs quand même qui livrent quand même Orléans, Marseille, Biarritz. Non, quand même, on peut donner les villes où il y
3: va. Partout, il va partout.
6: Et voilà. Il roule la nuit et il boit beaucoup de café pour ça.
3: Il va pas, il va pas encore en Corse parce qu'il n'a pas d'essuie-glace sur son vélo.
4: Il y a 6 mois d'attente pour la Corse.
8: Ah, c'est plus les expressos alors.
2: Merci encore Frédéric pour cette excellente prestation.
8: Merci Fredo. Bravo.
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1: Allez, la rubrique à titre.
2: Voilà, la demande pas générale.
1: La demande générale, mais... vous êtes répété.
3: El sombrero.
1: El sombrero.
2: Je vais vous parler des expressions insolites et un peu désuètes.
1: Désuètes, oui, qu'on va remettre à la mode.
2: Que ça avait beaucoup plu à l'Éric, me disait, comme on dit encore, le... Orchidoclaste. Ça, c'était le...
1: Casse-couille.
2: Le casse-couille.
1: Ouais.
2: Il y avait sycophante, c'était la balance,
1: le faux cul, quoi. Ouais.
2: Bon, je te confie, et puis l'expression d'étonnement courtois, morte couille.
1: Oui,
3: j'adore.
2: Il y a une insulte médiévale par excellence quand on traite quelqu'un de... Ouf, c'est un peu dur. Chiabrena ou chiabrena. Mais je pense qu'on dit Chiabrena.
4: Chiabrena,
1: c'est italien, ça, Chiabrena.
3: Chiabrena, comme il Chianti. Il Chianti, il Chiabrena. Si, mais me piace molto. Mais
1: c'est pas Cabri, c'est pas de chèvre.
2: Non. Si. Ouais, je pense que ça doit venir de chieuve. J'allais dire, ça, c'est, moi, c'est Berrichon. La chieuve. quand on traite quelqu'un de Chiabrena, c'est l'insulte littéralement, c'est chieur de merde. Alors ça.
1: Putain.
2: Mais ça se verrait pas, à la rigueur, on peut l'utiliser, on risque pas de se prendre un nion ou une claque.
1: Ah non, non.
2: Tu dis, mais toi, t'es vraiment une chiabrena.
3: Qui a été ensuite relayé par une autre raclure de bidet ou un truc comme ça. C'est ça.
1: Raclure de bidet.
4: Raclure de bidet, ouais.
1: Chiabrena. Oui, c'est mignon.
2: Chiabrena, tu peux le dire.
3: Hein. Oui. Chiabrena.
1: Oui. C'est ça qu'il dit, boys.
3: Chiabrena.
4: Ça t'embête pas que je l'ai sorti.
1: Mais oui, mais il a pas attrapé aussi.
4: Pas attrapé.
1: Là,
4: c'est...
3: Mais j'ai pas attrapé.
1: Mais personne l'a attrapé. Pourtant, elle avait des beaux lolos.
2: Mais bon, moi, je dis qu'on pourrait le remettre à la mode. Et puis, selon comment tu le prononces, c'est ce que je dis dans mes ateliers de
1: non,
2: théâtre.
1: Mais c'est bien pour les... Pour ouais. les
2: tu peux le dire, hein, ma petite chiabrena.
1: Ouais, non, tu mais sais, tu peux être dans une conversation où il y a du monde et tout. Oh là là, ouais, c'est une chiabrena, lui. Chieur de merde, bon, c'est pas... Mais au moins, personne comprend et tu l'as dit.
3: Mais ça reste poli.
1: Oui, ça reste poli, chiabrena.
3: Vous êtes vraiment une chiabrena. Ah bon ? Ah bah, écoutez, ça me fait plaisir.
2: Moi, j'avais un pote...
1: Merci.
2: Sa maman, son papa appelait sa maman « mon petit caterpillar ». Et la maman ne connaissait pas, et puis elle disait, mais c'est quoi caterpillar? Le papa disait, c'est un petit oiseau des îles. Ah d'accord, donc il passait son temps, parce qu'elle était un peu maladroite, un peu pâteau, tout ça. Oh, mon petit caterpillar. Et puis un jour, il me dit, je me souviens, on était sur l'autoroute, et il y avait un énorme camion devant caterpillar, et il a vu sa mère se retourner vers son mari et le frapper.
1: Tu m'as pris pour un con.
2: Voilà.
1: C'est ça.
2: Donc ça peut être ma petite chiabrena.
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1: Yann Morel.
2: Oui.
1: Vous êtes réveillé, tout va bien?
2: Mais je suis toujours réveillé, je suis toujours très bien, moi.
1: Bon, Yann Morel, c'est le moment de Yann nous Morel. Conter une petite histoire.
2: Eh oui, aujourd'hui, la Belle et la Bête.
1: Ah.
2: Belle est une belle jeune femme. En même temps, quand on y pense, heureusement pour elle. Parce que s'appeler Belle, quand on est moche, c'est un coup à se faire balancer de la caillasse sur le coin de la tronche à la récré. Elle vit seule avec son père, sa mère étant morte d'overdose 2 ans avant sa naissance.
3: Eh ben.
2: Un beau jour, ou plutôt un mauvais jour, le père de Belle se rend à cheval à la convention Star Trek du bled voisin. Chemin faisant, il se perd dans la forêt et arrive devant la grille d'un château qui paraît abandonné. Mais dans la cour de ce château, quelque chose attire l'œil du bonhomme. Une rose magnifique. Il met donc pied à terre et s'aventure au-delà du portail en fer forgé, magnifiquement ouvragé, œuvre d'un petit artisan local peu connu, mais au talent rare. Il décide de pousser, alors ça c'est le détail, on s'en fout en fait,
3: de pousser.
2: Là tu l'enlèves, l'histoire c'est la même, mais j'aime bien, ça donne du crédit à tout ça. Voilà. Donc il décide de pousser plus avant son excursion et entre dans le château, ne rencontrant âme qui vit.
3: Dans le château.
2: J'aime bien le château, tu vois. Il y a un chapeau sur le A de château.
3: Oui,
2: alors voilà.
3: Ah oui, c'est vrai.
2: Il faut le dire ça. Quand la porte se referme soudain, fondu enchaîné, et nous retrouvons la Belle qui joue dans le foin avec des bouseux de son âge. Quand tout à coup, elle s'écrie: Oh Pégase, toi mon fidèle destrier. Oui, ils avaient appelé le cheval Pégase en hommage à l'animal à ailer et en raison de fortes crises d'aérophagie. Toi Pégase, mon fidèle destrier.
1: Pégase.
2: Que fais-tu seul ici? Où est mon père? Le cheval n'étant pas doué de parole, elle monta sur son dos et mit le GPS sur dernière destination connue. Elle arriva tout naturellement devant le château, sous un ciel noir et menaçant, et qui pour l'occasion s'était paré d'éclairs, afin de donner aux sinistres gargouilles ornant les gouttières un air des plus inquiétants. A-t-elle peur? Oui. Mais comme toutes les héroïnes, elle se précipite au devant du danger, n'écoutant pas ce que nous autres, êtres évolués, appelons l'instinct de survie. Le moment est angoissant, l'ambiance est lourde. L'air est si pesant qu'elle a du mal à respirer. Ou est-ce ce corset qui met si bien en valeur sa parfaite poitrine et qui la serre au point qu'elle pourrait en perdre connaissance? Elle pensa alors que ce n'était peut-être pas une bonne idée ce midi d'avoir repris 2 fois du cassoulet. Le moindre courant d'air pourrait trahir sa présence en ce milieu qui paraît si hostile. Elle sent comme un souffle caressant sa nuque. Elle s'arrête net. Et lorsqu'elle se retourne, une bête est là. Des pieds de cochon, des bras d'orang-outan, un corps de rhinocéros et une tête de hareng. Le tout surmonté d'une crête de cacatoès du plus bel effet.
1: De quoi des cacatoès?
2: Une crête de cacatoès du plus bel effet. Enfin,
4: oui, oui.
2: Du plus bel effet sur un cacatoès, parce que là, le gars, il a juste l'air con. La Belle ne peut retenir un cri d'effroi. Et tombe dans les pommes. À son réveil, sans déconner, il y a une régie de malades.
1: Il y a des bruitages, les effets spéciaux, c'est.
4: Il y a des moyens.
1: Grosse prod.
4: Attends,
2: À son réveil, la bête est toujours là et lui explique: Ton daron a piqué une de mes roses. Ça signifie la mort. Oui, au prix où il racle le jardinier, ça peut se comprendre. Non. Non, prenez-moi à sa place, rétorque la Belle, dont le cœur est plus gros que la poitrine, et c'est pas peu dire. La bête jauge la proposition. Alors d'un côté, un vieux moisi fan de Star Trek, de l'autre, une jeune femme incroyablement belle et dévouée. Bon allez, emballez, c'est pesé. Le père de Belle est dégagé, mais elle reste prisonnière de cet être infâme. Les jours passent, et la bête s'avère être en réalité un homme, changé en monstre par une sorcière. Sortilège dont seul le baiser d'amour véritable d'une vierge, ou au moins d'une femme non mariée, peut le délivrer. La Belle et la bête se lient d'amitié, et un sentiment plus fort encore semble germer entre eux. Pendant ce temps, le papa inquiet pour sa fille rassemble tous les gars du village pour aller prendre d'assaut la forteresse de l'odieux tortionnaire. Une bataille éclate, opposant les villageois aux meubles du château, qui ne sont autres que les domestiques de la bête transformés par la même magie. La bête est grièvement blessée.
1: La bête?
2: Oui, la bête est grièvement blessée. Elle passe par-dessus la troisième corde.
3: Ne faites pas ça chez vous.
1: Ne faites pas ça chez vous.
2: Faisant
1: à poulet.
2: Alors voilà. Faisant dansons sur lit. Voilà. Mais arrêtez, monsieur.
1: Yann, faut arrêter la drogue.
2: Non, mais il y a quelqu'un qui rajoute des mots dans mon texte. Je vais savoir qui c'est.
1: Les ravages de l'alcool.
2: Faisant sur son lit de mort une extraordinaire déclaration d'amour. Attention,
3: passager mouvant.
2: Passager mouvant, là. Voilà. Faisant sur son lit de mort une extraordinaire déclaration d'amour à sa bien-aimée, celle-ci l'embrasse, puis elle vomit. Ça fait souvent ça quand on embrasse un monstre à tête de hareng. Et dans un dernier souffle, la bête se change en homme et trépasse. Et c'est le cœur lourd et la mort dans l'âme que Belle regagne son village. Et les couleurs semblent maintenant si fades. Le soleil chauffe guère plus qu'une allumette en plein blizzard. Elle ne retombera jamais amoureuse. Et après une longue carrière de caissière à la supérette du coin, elle mourra de vieillesse à l'âge de 37 ans et disparaîtra bouffée par ses chats. Enfin,
5: quelle histoire triste. Mais c'est la vraie histoire.
2: Mais bien sûr.
1: Ah, bien sûr, bravo Yann.
6: Bravo.
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1: Voilà. Je pense que pour la suite, ça, je ne serais pas étonné qu'on aille voir un peu ce qui se passe dans l'antre de Mademoiselle Ruati, parce que c'est notre alchimiste quand même. L'alchimiste de l'émission,
2: on Laurence a une diététicienne privée.
1: Elle sait tout sur la cuisine, sur la pharmacie, sur la médecine, sur l'amour, sur le... C'est tout, tout. Elle sait tout.
3: Exactement. Aujourd'hui, wow. Je vais vous donner 2-3 petites astuces pour se faire du bien au corps et à l'intérieur
2: de son
3: corps.
2: Est-ce qu'il faut des piles?
3: Alors, il ne faut pas de piles, mais on n'est pas à l'abri qu'à un moment donné, on ait besoin de l'huile.
2: Bon. Ah, oui, parce que sinon, ça coince.
3: Non, ça faisait longtemps que je n'en avais pas parlé. Alors, effectivement, là, on, voilà, 2-3 petites astuces pour le corps. Par exemple, l'huile de massage tonifiante. C'est important, ça.
2: Oui.
3: Hein, de se faire du bien à l'extérieur du corps.
1: Ah, alors, oui.
3: Pour une petite huile de massage tonifiante, c'est très simple. Il faut ajouter dans votre flacon d'huile d'amande douce ou d'huile de pépin de raisin, qui est très important, huile d'amande douce ou huile de pépin de raisin, un trait d'huile essentielle de pamplemousse et de gingembre. Mélangez bien tout ça. Et massez-vous le corps avec ça. Mais vous pouvez vous faire des automassages si vous êtes seul ou bien évidemment, demandez à votre amoureux ou à votre amoureuse de vous masser si vous êtes en couple, après si vous êtes plusieurs. Enfin bon, ça, on ne peut pas savoir.
1: Pas de vinaigre. pas de vinaigre, que de l'huile.
3: Non. Pas de vinaigre.
1: Pas de sel, pas de poivre.
2: Si par exemple, je n'ai pas d'huile de pamplemousse, est-ce que je peux mettre de l'acide chlorhydrique?
3: Non, pas du tout. Alors, des huiles essentielles hein, de pamplemousse, on est d'accord? Je vous rappelle, donc l'huile d'amande douce ou l'huile de pépin de raisin avec des huiles essentielles de pamplemousse et de gingembre. Alors, comme c'est un massage tonifiant, le massage doit être, l'huile de massage est tonifiante, le massage lui aussi doit être tonique.
1: Ah oui, voilà. Oui. Donc, il faut que ça soit Jérôme qui le fasse.
3: Et je vous rappelle qu'il y a quand même du pamplemousse et du gingembre à l'intérieur, ce qui peut réveiller. Enfin bon, donc voilà, donc pour l'huile de massage tonifiante. D'accord. Est-ce que vous voulez maintenant un petit masque anti-ride
4: hein? Ah oui.
2: Alors là, ça dépend, ça ne nous concerne pas.
4: Non. Pas celui qu'a utilisé Jeanne Moreau, parce que...
1: je te signale que même pour Halloween, Yann Morel ne reste comme il est.
3: Mais tu es beau, mon Yannou.
2: Oui, merci, Manolette. Et c'est le plus jeune.
1: Alors, un masque.
3: Alors, un petit masque alors, qui est très, voilà, qui ne coûte pratiquement rien. C'est simplement un masque avec du blanc d'œuf.
2: Du blanc d'œuf, de
3: blanc
2: de quoi?
3: Un blanc d'œuf. Ah. Voilà, tu prends ton blanc d'œuf. Donc,
1: il faut
3: si vous étiez là, il y a quelques émissions, vous vous servez de l'entonnoir pour séparer le blanc. Tout se tient. Mais oui, mais c'est très très efficace, je vous assure. Si vous avez envie de tester, testez-le. Alors, si vous avez peur sur le visage, testez-le sur les mains. Je vous assure, sur les mains, sur les bras.
2: Que sur les mains?
3: Tu peux le mettre où tu veux, ton blanc d'œuf, mais après, cela ne nous regarde pas. Donc, effectivement, servez-vous d'un entonnoir pour séparer le blanc du jaune. Vous ne gardez que le blanc. Si vous avez peur de la texture qui, effectivement, n'est pas formidable, vous battez vos blancs. Voilà.
4: En neige.
2: Alors, on va avoir des problèmes. On va avoir des problèmes.
4: Si on bat les blancs, on va avoir des problèmes.
2: Ah oui.
1: On n'a pas le droit.
2: Déjà qu'avec les noirs, bon.
3: On s'en sortira.
2: Si on
3: nous
2: en battre les blancs, alors.
1: Non, mais là, on met que l'œuf. On met pas le jambon, on met pas.
4: Non. On met pas du pain autour, tout ça. Non, c'est juste.
3: Ça marchera pas pour les rides.
2: J'ai fait un masque tout comme ils ont dit. Le blanc d'œuf, la tête dans le four 10 minutes.
3: Donc, si vous avez peur de la texture, vous battez vos blancs et donc vous le mettez sur le visage et vous le retirez dès que ça commence à être un petit peu sec ou dès que ça commence à tirer un petit peu.
2: Ou dès que ça commence à moisir.
3: Non, mais non, vous êtes bête. C'est très très efficace parce que ça resserre les pores de la peau. Voilà, et ça donne au visage un aspect plus tendu, plus tonique. On en revient hein, avec le principe du plus tonique. Ok, on peut y ajouter, si jamais vous n'aimez vraiment pas ça, un petit trait de citron ou une cuillère à soupe de farine. Comme ça, ça donne un aspect un peu plus pâteux.
1: C'est
3: vrai.
1: C'est une pâtisserie, presque.
3: Ou alors, attention, un trait...
2: D'huile d'olive.
3: Voilà, comme ça, ça donne un aspect un petit peu plus agréable. Mais sinon, juste le blanc d'œuf, c'est très, très efficace.
1: Bon, merci beaucoup,
3: Laurent. Avec plaisir.
4: Merci, Lolotte.
2: Merci, Laurent.
1: Merci pour la chimie. Hein.

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1: Les affreux Jojo, on va retrouver Virginie maintenant avec cette chronique, la machine à café. Vous êtes content, Jérôme ?
2: Là, ouais.
3: Allez, la machine à café, un peu d'histoire aujourd'hui.
1: Ouais.
3: Oui.
4: Content.
3: Le roi Henri IV.
1: Ah.
3: Le roi Henri IV avait un berceau super particulier.
4: Oui.
3: Oui.
1: Ouais.
3: Tu sais ce que c'est ?
1: Non.
4: Non.
3: Eh ben, c'était une carapace de tortue géante.
2: Non.
5: Et si, tout à fait.
1: Vous pouvez la voir. Carapace de tortue. Alors.
3: Elle a été préservée, cette carapace de tortue. Elle aurait dû être brûlée pendant la Terreur. Ils ont réussi à en mettre une autre en fait, qui n'était pas la vraie. Et elle se trouve aujourd'hui au château de Pau. Pour répondre à ta question.
2: À Pau.
3: À Pau.
2: Et ça veut dire que les mecs.
4: La tortue, elle sort la tête dans la forêt et puis elle se cogne à une branche. Elle a une bosse comarque sur la tête. Et elle dit : allez, je vais encore passer une nuit dehors.
3: Oh la pauvre.
1: J'adore Virginie. Oh la pauvre tortue.
4: Elle avait dans les bâtés.
2: Comment elle t'a raconté ça ? Bon, déjà les tortues. Les tortues, c'est en voie de disparitage.
1: Oui. Si on sait.
2: Donc, il faut qu'un. Hein bon,
1: si
2: donc, déjà, ils ont déglingué une tortue.
1: Ouais.
4: Non, mais peut-être
3: c'est
4: pas qu'ils
3: l'ont
4: déglingué.
2: Non, et alors, attends, t'as dit quoi à l'après quand il y a eu la guéguerre, le machin ?
3: Ouais, pendant la Terreur, en fait, ils ont voulu brûler ce berceau symbolique. Et en fait, il est.
2: Il était symbolique,
3: ça
2: là.
3: Ça a été échangé et ils l'ont préservé comme ça. Et maintenant, la vraie est au château de Pau.
1: Autre chose, Virginie ?
3: Oui, après la Terreur, s'organisèrent des bals des victimes. Vous savez ce que c'est, ça ?
6: Le bal des vampires, oui.
3: C'est glauque. Hein.
2: C'est comme le bal des pompiers, mais
1: c'est plus sanglant.
3: Ouais, c'est ça, c'est plus sanglant. En fait, il s'agissait de fêtes qui rassemblaient uniquement des aristocrates qui avaient perdu un parent proche guillotiné, en fait.
1: Ouais.
3: Et donc, ces bals-là furent jugés décadents et ils furent interdits à cause de l'attitude des invités, justement. Par exemple, pour saluer, on secouait la tête dans tous les sens pour imiter la décapitation.
1: Mais oui. C'est original.
2: Alors, c'était un bal sans queue ni tête.
7: Alors, moi, j'aurais quand même une petite question. Est-ce que dans ces bals, on pouvait éventuellement cramer des bourgeois ?
3: Non, tu pouvais pas. Mais par contre, voilà, t'avais tout un tas de signes justement qui rappelaient la guillotine. Donc, ils arrivaient tous avec les cheveux relevés, avec un ruban rouge au niveau du cou. Enfin, c'était quand même un peu particulier.
7: Ah, c'était quand même bien glauque.
3: Oui. Ouais, c'était bien glauque. Puis une petite dernière anecdote.
1: Allez.
3: La Suède, vous le savez sans doute, c'est l'île de la Saint-Barthélemy.
2: Ikea.
3: En 1878, à la France. Ça, vous le savez ?
2: De quoi ?
1: Ouais.
3: La Suède.
2: Oui.
3: Elle a cédé la Saint-Barthélemy, l'île de la Saint-Barthélemy.
1: À la France.
3: À la France.
2: Et pourquoi faire ?
3: En 1878, parce que c'est comme ça.
1: Ouais.
3: Mais... Par contre, il y avait une condition. C'était la condition que ses habitants soient exonérés d'impôts pour toujours.
2: Oui.
1: Ah ouais.
3: Il y a une partie des habitants de l'île qui refusent toujours de payer des impôts. Et le fisc reçoit en fait à peine quelques centaines de déclarations d'impôts chaque année pour environ 2500 actifs sur l'île.
2: Elle est où cette île là ?
1: Saint-Barthélemy.
6: Saint-Barthélemy.
3: Je te
4: montre. Je sais pas, mais en tout cas, la nuit c'est chaud.
1: C'est fini ? Bravo Virginie.
3: C'est fini.
1: On se quitte avec une dernière blagounette, les affreux Jojo ou pas ? Vous avez ça sous la main ? Quelqu'un ? Jérôme, vous avez...
2: Moi, j'en avais une au début, et puis après...
1: Et vous l'avez perdu, vous l'avez garé.
2: Ouais.
1: C'est pas grave, vraiment, alors, vous allez conclure.
4: Oui, bien sûr, c'est deux homos qui sont dans un bateau, et il y en a un, il dit « Oh là là, c'est chou, le bateau !» Et l'autre, il fait « Oh oui, c'est le bateau, c'est chou !» Et le bateau, c'est chou.
1: Bien.
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1: Il fallait faire une pause.
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3: Alors, ah, c'est bien quand tu le chantes aussi, c'est bien. Ouais.
1: Bah oui. Oui, c'est qu'elle se tait sur que c'est le
4: c'est
1: mieux.
4: Bien quand
1: elle chante, elle chante
5: mais
1: plus.
5: Mais là, c'est mal parti, là.
1: Mais là, c'est mal parti. Elle chante plus beaucoup.
5: C'est vrai, je chante.
1: Non, mais elle fait sa feignasse.
6: Tu devrais quand même lui retenir un peu d'argent.
3: Elle fait sa feignasse, oui.
6: Elle chante pas assez.
1: Elle fait sa feignasse.
5: Oui, retenez-moi, mais pas de l'argent. Alors, aujourd'hui, je vais vous parler de robots.
1: Robocop.
5: Robots
1: Pierre.
5: Alors.
6: Et Jean-Marc.
5: Vous connaissez Curiosity?
6: Oui, c'est allé sur Mars.
5: Exactement.
3: Encore une secte.
5: Alors, non, pas du tout. Si le célèbre robot Curiosity est sur Mars depuis le 6 août 2012, Opportunity, quant à lui, y est depuis plus de 10 ans. Vous le saviez, ça?
1: Oui.
5: Il y a un
1: robot. Il devait se faire chier, là. Hein.
7: Bah, c'est pour ça qu'ils en ont envoyé un deuxième.
5: C'est ça, ils ont envoyé un le pote.
1: Bon, ils discutent, tranquille, parce que sur Mars, j'ai...
5: Ouais, non, mais
1: pas grand chose. Il n'y a rien, un peu de supérette que là.
5: Alors, Opportunity, en
6: plus,
5: fait.
6: Il y a quelques bars, mais bon.
1: J'y suis passé, moi, l'été dernier, mais d'ailleurs, j'ai eu mon
3: temps. Il n'y a rien.
5: Tu es revenu vite, moi,
6: pareil.
1: Ouais.
5: Ce qui est surprenant, en fait.
1: On en fait tout un plat, mais c'est pas. Autant aller à Brive, la Gaillarde. Ouais, tu t'es sûr que là. Tu vois,
5: et il y a une supérette.
1: Tu sais pourquoi tu y vas, quoi.
5: Voilà.
3: Mais oui, et à Corrèze, il n'y a pas moins de monde en Corrèze que sur Mars.
5: Oh, moi, vous non, savez la géographie. Si moi, vous savez les planètes. Bon, Opportunity.
6: Pas la lune.
1: J'étais chez Pluton, j'ai vu que Mickey. Il n'y a pas un chat là-bas non plus. Bon, mais alors.
5: On continue comme ça.
1: Bioman et machin, ils ont envoyé un robot
6: alors,
1: sur Mars.
6: Pour tout vous dire.
1: Il y est depuis
6: 10
5: alors,
6: ans.
5: Voilà, exactement. Opportunity, qui est beaucoup moins connu que Curiosity, est sur Mars depuis plus de...
6: Il a été médiatisé. Ils n'avaient pas le même agent.
5: 10 ans. Il a été envoyé là-bas le 25 janvier 2004. Et alors, en fait, ce qu'il y a de curieux dans

0: ce robot, c'est qu'il a été conçu pour fonctionner que 3 mois.
1: Et il est encore en vie.
0: Et il fonctionne depuis plus de 10 ans. Il roule toujours. Et alors, c'est rigolo parce que en tout ce temps, il n'a pas parcouru grand-chose, hein, finalement, Opportunity. Il a parcouru 40 km, en gros.
2: Et pour trouver une station,
3: c'est une feignasse.
0: Justement,
2: il roule avec l'énergie depuis 10 ans.
0: Et bien, justement, contrairement
2: à. C'est ça la question.
0: Contrairement à Curiosité, qui utilise comme source d'énergie un générateur qui est thermoélectrique, qui est très élaboré, etc. Opportunity, il est juste équipé de panneaux solaires. Et
3: il n'y a pas de soleil.
0: Il hiberne pendant l'hiver martien. Voilà.
4: T'as la moitié de l'année où il n'a pas d'énergie, l'autre moitié.
0: C'est exactement ça.
3: Et qu'est-ce que je veux dire ? Ça sert à quoi d'envoyer un bazar sur Mars ?
0: Mais il recueille en fait des.
3: Et juste après la question d'après, c'est combien ça coûte ?
0: Il y est depuis 10 ans. Mais
3: il est amorti.
4: Il a 300 milliards,
3: il est amorti.
0: Itchbot. Itchbot, c'est le nom d'un robot qui a traversé le cannabis.
3: Le cannabis.
0: Non. Alors, ce robot, il a traversé le Canada d'est en ouest.
3: Très bien.
0: En autostop, figurez-vous.
3: Ah, mais je vois la gueule le du robot. Mec qui prend. Hey, tu vois un robot qui fait du stop, tu t'arrêtes
2: de un aspirateur qui va à Montréal.
4: Il a fait du stop, le robot.
0: Sérieux, il a été conçu pour tester de nouvelles technologies, mais surtout le comportement des humains vis-à-vis des robots. Et donc, il est très vite devenu populaire dans tout le pays. Et il n'a eu aucun mal, figurez-vous, à trouver des conducteurs avec qui il pouvait faire la conversation et la route. Itchbot a vraiment fait la traversée du Canada sans aucun problème en autostop.
3: Et il montait tout seul dans la voiture ?
0: Ah, mais il faisait l'autostop, les gens s'arrêtaient. Oui,
3: donc il fallait descendre de la voiture et le mettre dedans, comme le mec Tron.
0: Non, pas du tout. Non,
3: c'est. Il montait tout seul dans la voiture.
0: Un robot autonome qui pouvait faire la conversation. Voilà.
3: Non, mais sérieux, quoi. Mais attends, mais comment tu peux prendre un robot en stop ?
0: Eh ben, mais oui, c'est comme
3: moi,
0: ça.
3: Moi, je prends personne en stop.
0: Non, mais cela dit, s'il est devenu. Il a été.
4: Un robot, c'est gentil.
3: C'est gentil. Attends, il se dérègle, il te dérègle, il s'est mis une droite.
5: Mais tu n'as jamais vu Terminator, toi.
0: Le robot, c'est gentil, quoi. Un robot en pleine nuit à minuit quand il pleut. Moi je le prends pas. Et ben, moi je sais pas. De toute façon,
4: même s'il pleut pas.
0: Il a été conçu pour ça, pour tester les a priori et la réaction des humains quoi par rapport au robot.
4: Et après en prestation, il fait quoi ?
0: Eh ben juste ça. Eh ben écoute,
3: ils l'ont fait en concurrence avec ils ont mis le robot. Il est parti d'où ?
0: Il a traversé le Canada d'est en ouest.
5: Il a traversé Montréal en fait.
0: Allez, une petite dernière parce que ça c'est quand même très actuel. Keo est un satellite qui est prévu pour être lancé cette année et qui reviendra dans 5000 ans sur Terre. Il fournira.
3: Très bien. Tu lui diras que je serai pas là. Hein.
0: Alors, c'est ça. Attends, écoute bien parce que c'est pas sûr. Il fournira à ceux
3: si.
0: Sûr. Je te le redis. Écoute bien parce que peut-être que d'une certaine manière tu seras là dans Keo. Écoute bien. Alors, donc il va revenir dans 5000 ans sur Terre. Il fournira à ceux qui le trouveront des explications sur le corps humain, la planète Terre, des échantillons d'air, d'eau de mer, de terre et bien des informations en fait sur notre monde actuel. Alors, chacun, et c'est là où je vais en venir, tu pourras peut-être y être. Chacun peut écrire un texte d'environ 4 pages sans censure qui sera encodé et placé dans le satellite pour que dans 5000 ans, les hommes qui le trouveront puissent lire l'ensemble des messages.
3: On pourra parler politique et tout.
4: Comment il s'appelle le satellite ?
0: C'est absolument sans censure, tu peux marquer ce que tu veux. K-O.
4: K-O.
0: K-E-O.
4: Bon, allez, moi je vais envoyer un texte.
0: Et ben voilà.
5: Le truc, c'est que si des extraterrestres chopent le machin, ils auront toutes les informations pour nous envahir et pour nous annihiler.
4: Je vais commencer par donner l'adresse à Raymond. Au cas où,
0: voilà.
3: Le mec, il va envoyer.
2: Keo, c'est pas au cas où, c'est Keo.
3: Il va envoyer dans son texte. En 2007, François Hollande a été élu président de la République. Ils vont mourir de rire. Comme ça, on sera sûr de pas.
4: Ils ont pas fait ça. Tu crois vraiment que quelqu'un va parler de ça dans
3: il faut en parler. Il faut en parler aux Martiens. Il faut que tout le monde le sache.
4: L'intérêt, c'est qu'ils viennent nous voir.
3: Mais pourquoi faire ? Tu veux parler des Martiens, toi ?
4: Carrément, ouais. Mais je pense qu'on est tout petit par rapport à l'immensité de l'univers.
0: La vie a plus d'imagination que nous. Il faut quand même savoir que même sur la planète, on est là, à ce niveau-là, on est quand même tout petit. C'est-à-dire qu'on a découvert il n'y a pas si longtemps que ça qu'il y avait quand même un océan souterrain qui est à environ 7000 km en dessous de la croûte terrestre.
2: Et pourquoi on a quitté le bassin d'Arcachon ?
0: Qui est plus grand.
4: Parce qu'on ne voulait pas se prendre le tsunami dans la gueule.
0: Qui est plus grand que tous les océans réunis. Ils l'ont découvert il n'y a pas longtemps.
4: Il y a 3-4 mois.
0: Il y a 3-4 mois.
6: Thank you.

0: Bonjour, la troisième vague de chaleur de l'année. 72 départements sont passés en vigilance orange canicule ce jeudi avec des températures entre 35 et 39 degrés, voire jusqu'à 41. Près des côtes du Languedoc-Roussillon, seule la Corse reste en vigilance verte, tous les autres départements français étant désormais en vigilance jaune. La vague de chaleur qui perturbe désormais le trafic ferroviaire face aux températures extrêmes, la SNCF a décidé d'annuler une partie de ses trains, dont certains TGV, afin de préserver un matériel mis à rude épreuve. Environ 7800 hectares ont brûlé en France au cours des 8 premiers jours de juillet, contre un peu plus de 4400 sur la totalité du même mois en 2025, selon les données du système européen d'information sur les incendies de forêt, qui exclut les feux de moins de 30 hectares. Il faut remonter à 2022 pour trouver un mois de juillet plus dévastateur. Plusieurs associations de collectivités ont réclamé le retrait du volet eau du projet de loi d'urgence agricole, craignant ses conséquences sur la gestion de la ressource et qui profiterait aux agriculteurs au détriment des autres usages. Après le pourvoi de Marine Le Pen, la Cour de cassation annonce qu'elle pourrait être en mesure de rendre son arrêt au plus tard début avril 2027, soit avant le scrutin présidentiel. Hier soir, l'armée américaine a annoncé avoir lancé de nouvelles frappes contre l'Iran. Donald Trump avait prévenu un peu plus tôt que Washington s'apprêtait à frapper une nouvelle fois le pays après des affrontements meurtriers entre les deux belligérants qui ont rendu le cessez-le-feu caduc, selon lui. C'est la fin de ce flash, une très bonne journée à notre écoute.
1: Bonjour à toutes et à tous. Le soleil restera largement présent aujourd'hui sur la Provence verte avec 30 degrés attendus vers 14h et un léger vent de sud. Demain matin, les températures resteront élevées avec 22 degrés avant un risque d'orage en milieu de journée. Le risque incendie demeure sévère sur les massifs de la Sainte-Baume, du Haut-Var, des Maures et du Centre-Var. L'accès y est déconseillé et les travaux sont interdits après 13h. Le département du Var est également maintenu en vigilance jaune canicule. Les autorités rappellent les bons réflexes, hydratez-vous régulièrement, limitez les efforts aux heures les plus chaudes et prenez des nouvelles des personnes les plus fragiles. Si vous avez remarqué une odeur de fumée hier matin, pas d'inquiétude, elle provient des importants incendies en cours dans la Drôme, dont les fumées sont transportées par le vent jusqu'au Var. Côté événement, la ville de Brignoles ouvre les pré-réservations pour le concert gratuit de Patrick Fiori prévu le 17 juillet sur le cours Liberté. Les billets sont à retirer uniquement à l'office de tourisme dans la limite des places disponibles. Enfin, à Riens, le traditionnel pique-nique républicain se tiendra demain, vendredi 10 juillet, à partir de 19h30 au boulodrome Bordas. Au programme, repas convivial et tournoi de pétanque en triplette. C'était votre flash d'information de la Provence verte sur Radio Couleur Sud. Excellente journée à toutes et à tous. 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

Bonjour à toutes et à tous, c'est Daniel. Midi 14h, c'est les Proventinales sur Radio Couleur Sud. Des infos locales du Centre Var, l'histoire de Provence, la météo, des chroniques et de la musique pour vous accompagner pendant votre pause méridienne. On est ensemble et ça commence maintenant.

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2: Bonjour. Demain vendredi, produits frais, bio et des cadeaux vous attendront au marché de la Selle, place des Ormeaux, de 9h à 13h. Le marché d'Entrecasteaux vous propose une sélection de produits locaux et artisanaux, place Bruny, de 7h30 à 12h. Fruits et légumes de saison vous attendent au marché de Fort-Calquéré, place de la République, de 8h à 13h. Le marché de Montfort-sur-Argence vous offrira une variété de produits frais et locaux, place Gabriel-Péry, de 7h à 12h30. Produits du terroir et artisanat se rencontrent au marché d'Aulière, place du Général Dumuy, de 15h à 17h30. Le marché de Pourrières vous proposera une large gamme de produits alimentaires, textiles et produits locaux. Parking de la cave coopérative Marius Caius de 14h à 18h. Enfin, plantes, fruits et légumes, poissons, viandes et textiles vous attendront au marché du Val, place Gambetta, de 8h à 12h30. Mon conseil du jour, arrivez tôt, vous aurez ainsi plus de choix et les produits seront plus frais. Bonne balade sur les marchés de la Provence verte.

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0: Les discrets présentent. Curieuse expression.
1: Croire en quelque chose et ne pas le vivre.
2: Oui.
1: Oui. Possible, oui. Cru à quelque chose qu'on aurait pensé faire et que...
3: Quand on est jeune, on imagine qu'on va vivre d'une telle façon. Et en fait, après, une fois qu'on est marié et tout, c'est plus ce qu'on espérait.
1: C'est le rêve.
3: Voilà. Oui. Si on aime sortir et si l'autre n'aime pas sortir, bon, on arrivait, mais en fait, ça ne se réalise pas.
1: Voilà, on veut. Voilà. Bonne idée. Oui, bon
3: ça,
1: exemple.
3: Voilà,
2: on sort chacun de son côté.
3: Donc on regrette.
1: On va tout savoir.
2: C'est une solution.
1: Oui.
3: Oui, mais bon, on hésite à le faire.
2: Si l'un ou l'autre ne veut pas sortir, bon, ben, c'est pas parce que un monsieur veut pas sortir que madame ne doit pas sortir.
3: Ben oui.
2: Il faut quand même faire le partage.
3: On réagit comme ça quand on prend de l'âge, mais pas quand on est jeune.
2: Moi, ça m'est arrivé d'aller au cinéma toute seule parce que mon mari voulait pas venir avec moi. Parce que ça lui plaisait pas.
3: Ben, pas moi. Je sais pas où j'aurais posé, mais bon, pas. Bah.
2: Non, parce que vous ne lui avez jamais demandé.
3: Peut-être.
2: Peut-être. Hein.
3: Peut-être.
1: Non, mais... C'est une autre génération, quoi, que madame a l'air. On est peut-être à peu près. Non, moi, non. Honnêtement, non. Ça ne me serait pas venu à l'idée.
3: Voilà.
1: Oui, mais on était toujours.
2: On pouvait quand même sortir avec une copine.
1: Oui, allez, copine, ça d'accord.
2: Dire, allez.
1: Ça, évidemment.
2: Si monsieur ne voulait pas voir ce film. Ou aller au théâtre.
1: Oui.
2: Bon, bah, on trouvait une copine, on allait au cinéma avec la copine, ou au théâtre avec la copine, ou voir un spectacle, et puis c'est pas un drame, c'est pas.
1: Oui. Ah non, ça c'est
2: pas une chose épouvantable quand même. Hein?
3: Ah non,
2: c'est pas parce qu'on va au cinéma avec une copine qu'on va. Hein? Que monsieur va porter des cornes.

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La météo pour ce vendredi 10 juillet, toujours du soleil et la poursuite de la vague de chaleur. Les températures pour ce vendredi matin, 19 degrés pour Brest, 21 à Cherbourg et Lille, 21 pour Strasbourg, 23 pour Paris et Lyon, 23 également pour Toulouse et Nice, 24 degrés pour Marseille et Ajaccio. Et pour ce vendredi après-midi, entre 30 et 36 degrés sur le moitié nord, il fera 30 en Bretagne et en Normandie, 31 sur les Hauts-de-France, 34 sur le Grand Est, 36 en région parisienne, dans la moitié sud, entre 29 et 38 degrés, 29 sur la région de Biarritz, 33 degrés sur la région de Bordeaux, 34 et à 37 degrés sur l'Occitanie, entre 32 et 35 degrés le long de la Méditerranée et jusqu'à 38 dans la vallée du Rhône. 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

0: Anneau, le petit village des contreforts varois, l'année 1846 est marquée par une étrange initiative venue de la confrérie des vignerons. Depuis plusieurs mois, la commune, comme beaucoup en Provence, subissait les caprices du ciel, gel tardif au printemps, orage de grêle en juin. Les vignes s'en trouvèrent menacées et les esprits fatigués. Mais au lieu de céder au découragement, les vendangeurs décidèrent d'organiser le 9 juillet 1846 un grand banquet des vignes, à la fois rituel de fraternité, appel à la pluie bienfaisante et acte de résistance joyeuse. La chronique municipale évoque un rassemblement de plus de 200 personnes installées sous les mûriers de la place centrale. On avait dressé des tables de fortune décorées d'étreilles, suspendues des rubans rouges et verts aux cèpes les plus vigoureux. Les femmes avaient préparé des tourtes aux blettes, des clafoutis aux cerises, des salaisons du cellier communal, et l'on porta un toast au millésime à venir, même si la récolte s'annonçait maigre. Mais l'épisode prit une tournure inattendue. Au cours du banquet, un vieux vigneron, Honoré Béranguier, se leva pour conter une légende, celle d'un esprit de la vigne, une sorte de lutin bienveillant qui récompensait les villages qui, même dans la peine, savaient célébrer la terre. Et ce soir-là, la légende le confirme encore aujourd'hui, un orage se leva au loin. Il ne fut pas violent, il fut doux et il arrosa les collines toute la nuit. 3 semaines plus tard, les pampres reverdirent et la vendange, même sans être miraculeuse, fut sauvée. Depuis, les anciens de Néoul parlent encore du banquet des vendangeurs comme d'un moment suspendu. Une alliance sacrée entre les hommes, la vigne et le ciel.
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1: Bonjour, c'est Serge Surpin pour SatMag, chaque jour l'actu des médias sur cette fréquence. SatMag fait une petite pause. Je vous propose une sélection des meilleures chroniques de cette année.
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1: Je voulais vous proposer aujourd'hui une nouvelle chronique sur le rachat du studio Warner par Netflix. Un feuilleton qui occupe pas mal les médias, tant les implications sont énormes. Oui, je sais, même si en tant qu'abonné de Netflix, vous avez reçu un mail tout joyeux annonçant l'acquisition, en réalité, c'est pas du tout fait. Netflix a un peu mis la charrue avant les bœufs, car David Ellison, le patron de Paramount et ami de Donald Trump, a dégainé une contre-offre. Contre-offre qui finalement a été retenue par les dirigeants de la Warner. Il faut dire que parfois, quand on fait une offre qu'on ne peut pas refuser, avec des montants tellement élevés, eh bien dans ces cas-là, on n'hésite plus trop. Et là d'ailleurs, petite mise en perspective. Paramount qui tente d'avaler Warner, c'est un peu la grenouille qui veut se faire aussi grosse que le bœuf. Paramount est valorisé aux alentours de 16 milliards de dollars, quand Warner navigue entre 67 à 104 milliards selon les offres. Pour réussir une telle opération, il faudrait que les banques acceptent de prêter des sommes colossales. De la dette donc. Mais David Ellison, fils de l'un des hommes les plus riches du monde et proche du président américain, ne devrait pas avoir trop de mal à trouver des soutiens financiers. On reviendra prochainement sur tout ce que cela implique, politiquement, avec une idée pas très discrète de faire taire CNN, une chaîne qui fait partie du groupe Warner, une chaîne qui ne mâche pas ses critiques envers l'administration Trump. Économiquement aussi, avec un monde du cinéma inquiet de voir une plateforme qui n'aime pas vraiment sortir ses productions en salle devenir encore plus puissante, sans compter le poids démesuré que le mastodonte aurait dans la production mondiale. Mais aujourd'hui, laissez-moi vous raconter ce qui m'est arrivé en préparant une chronique centrée sur l'évolution des entrées en salle dans le monde, aux États-Unis et en France. Pour gagner du temps, j'ai demandé à Gemini, l'équivalent de ChatGPT chez Google, un chatbot qui fait beaucoup parler de lui ces temps-ci, quel était le box-office en France en 2025 ? Et là vraiment, j'ai compris que je passais trop de temps à suivre l'actu des médias et pas assez celle du cinéma. Car Gemini m'a répondu que le plus gros succès en France cette année, c'était, accrochez-vous bien, Les Tontons Flingueurs 2, L'Héritage. Oui, vous avez bien entendu. Une comédie avec des acteurs très populaires qui aurait dépassé les 6 millions d'entrées, soit le double de la version originale sortie en 1963. Et comme je ne suis pas au courant, je file donc sur Allociné pour voir quelques infos sur cette suite que je n'ai pas vu passer, et dont d'ailleurs aucun talk show n'en a parlé. Eh bien, j'ai rien trouvé. Évidemment, vous l'avez compris, Gemini a halluciné, il a inventé ce film. Et là, bah, je lui signale, et sa réponse vaut vraiment son pesant de cacahuètes. Oui, en effet, ce film n'existe pas. Il s'agit d'une figure rhétorique, je vous promets, c'est ce qu'il m'a répondu, hein. Il s'agit donc d'une figure rhétorique utilisée dans la chronique précédente pour illustrer de manière crédible la tendance du box-office français en 2025, suivie d'une longue justification expliquant que le succès des comédies populaires, des remakes et des héritages rendait ce type de proposition plausible. Le tout emballé dans un ton très sûr de lui, évidemment. Bref, ce n'est même pas de la science-fiction, on est en pleine comédie française. Comme quoi, il faut rester vigilant sur ce que raconte ChatGPT et ses équivalents. Même celui de Google est encore loin d'être parfait. D'ailleurs, j'ai comme l'impression que Gemini s'est rendu compte de sa gaffe, car j'ai voulu récupérer aujourd'hui le texte complet de sa réponse. Et j'ai rien retrouvé dans l'historique. C'est encore plus marrant donc, Gemini se comporte comme un enfant pris la main dans le sac au moment où il fait une bêtise. Et il répond « Moi, bah, j'ai rien fait de mal ». D'ailleurs, j'ai reposé la même question et aujourd'hui, la réponse a été bonne.

0: Prof, j'ai vérifié sur ChatGPT et il m'a confirmé cette réponse. Non, je rigole.
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0: Bonjour, en France, 45% des viols incestueux et 50% des agressions sexuelles incestueuses ont été classées sans suite en 2024 selon un rapport de la commission d'enquête consacrée à ce sujet. 130 000 enfants sont victimes chaque année d'un viol ou d'une agression sexuelle incestueuse en France. Les victimes ont en moyenne 7 ans et demi lors des premières violences. Au moins 115 détenus ou anciens détenus de la maison d'arrêt de Nîmes dans le Gard vont porter plainte demain pour dénoncer leurs conditions de détention indignes, accompagnés de la mère d'un détenu qui s'est suicidé en cellule en 2025 et représenté par une avocate nîmoise. Il porte plainte contre le ministre de la Justice, Gérald Darmanin, auprès de la Cour de Justice de la République. Un violent incendie s'est déclaré hier en fin de journée à Valence, dans la Drôme. Il a été maîtrisé par les pompiers à 3h du matin cette nuit. Une quarantaine de soldats du feu étaient encore sur place ce matin pour surveiller les foyers résiduels et éviter toute reprise. 48 personnes ont dû être relogées. Le Venezuela demande le déblocage de ses avoirs gelés dans le cadre des sanctions contre le pays. Il veut les utiliser pour la reconstruction après le double séisme du 24 juin qui a détruit ou endommagé des centaines d'immeubles. Le bilan du double séisme s'élève désormais à 3685 morts selon les autorités. Les Nations Unies estiment qu'il pourrait atteindre 50 000 et évaluent les pertes à 6,7 milliards de dollars, soit 6% du PIB vénézuélien. L'Iran doit inhumer dans la journée l'ayatollah Ali Khamenei à l'issue de 6 jours qui auront vu la dépouille du guide suprême traverser de hauts lieux du chiisme dans le pays et l'Irak voisin. Rappelons qu'il a été tué le 28 février dans une frappe aérienne lancée par les États-Unis et Israël. C'est la fin de ce flash, une très bonne journée à notre écoute.
1: Bonjour à toutes et à tous. Le soleil restera largement présent aujourd'hui sur la Provence verte avec 30 degrés attendus vers 14h et un léger vent de sud. Demain matin, les températures resteront élevées avec 22 degrés avant un risque d'orage en milieu de journée. Le risque incendie demeure sévère sur les massifs de la Sainte-Baume, du Haut-Var, des Maures et du Centre-Var. L'accès y est déconseillé et les travaux sont interdits après 13h. Le département du Var est également maintenu en vigilance jaune canicule. Les autorités rappellent les bons réflexes, hydratez-vous régulièrement, limitez les efforts aux heures les plus chaudes et prenez des nouvelles des personnes les plus fragiles. Si vous avez remarqué une odeur de fumée hier matin, pas d'inquiétude, elle provient des importants incendies en cours dans la Drôme, dont les fumées sont transportées par le vent jusqu'au Var. Côté événement, la ville de Brignoles ouvre les pré-réservations pour le concert gratuit de Patrick Fiori prévu le 17 juillet sur le cours Liberté. Les billets sont à retirer uniquement à l'office de tourisme dans la limite des places disponibles. Enfin, à Riance, le traditionnel pique-nique républicain se tiendra demain, vendredi 10 juillet, à partir de 19h30 au boulodrome Bordas. Au programme, repas convivial et tournoi de pétanque en triplette. C'était votre flash d'information de la Provence verte sur Radio Couleur Sud. Excellente journée à toutes et à tous. 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

0: Camille Kouchner est l'autrice du retentissant La Familia Grande, grand succès public et critique, traduit en 17 langues. Sa publication en 2021 a déclenché le MeToo inceste en France. Elle nous propose Immortel, son premier roman en poche. Au réveil d'une mastectomie, K peine à sortir des brumes de l'anesthésie. Par flash, lui reviennent les souvenirs de Ben. Fin des années 70, élevés par des mères voisines et féministes, K et Ben grandissent ensemble, indissociables, cellules uniques. Dans les années 80, la cellule se divise, filles d'un côté, garçons de l'autre, l'école, le lycée, le retour des pères brisent leur unité. Dans les années 90, la cellule mute, Ben et K luttent l'un contre l'autre, s'abîment et se perdent. Pourtant, à l'hôpital, une certitude tire enfin K du sommeil. Avec Ben, elle formera toujours une cellule immortelle. Immortel de Camille Kouchner est paru chez Point.
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0: Rencontre professionnelle de prévention, ce qu'il faut savoir, la Minute Info. 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
5: Je m'appelle Josiane Pichet, professeure de danse de forêt. 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

0: Bonjour à tous, vous êtes sur votre radio préférée en compagnie de Christian pour la chronique La Reprise.
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I Love You Porgy. Ce titre fut interprété par Eunice Kathleen Wayman, dite Nina Simone. Née le 21 février 1933 à Tryon, en Caroline du Nord aux États-Unis, et morte le 21 avril 2003 à Carry-le-Rouet dans les Bouches-du-Rhône. Elle fut pianiste, chanteuse, compositrice et arrangeuse musicale, mais également militante pour les droits civiques aux États-Unis. Puissante et radicale, elle fut une source d'inspiration pour la génération des années 60. Elle est considérée avec Ella Fitzgerald, Sarah Vaughan et Billie Holiday comme l'une des quatre plus grandes chanteuses de jazz de l'histoire. Née dans une famille méthodiste, la jeune Eunice est très attirée par la musique classique, mais la pauvreté et les préjugés ethniques ont raison de ses ambitions, et son parcours musical change en effet de direction lorsqu'elle se voit refuser une bourse d'études à l'Institut Curtis. Désirant à l'origine devenir pianiste concertiste, elle s'est finalement illustrée dans des styles musicaux très variés, dont notamment le jazz. Et c'est lorsqu'elle joue et chante dans un petit club de Philadelphie qu'elle est contactée par le label Bethlehem Records pour un enregistrement. Et lors de l'année 1957, le morceau « I Love You Porgy », chanson de l'opéra « Porgy and Bess » de Gershwin, devient un grand succès aux États-Unis. Son premier album « Little Girl Blue » sort en 1958. Nina Simone, qui a enregistré une cinquantaine d'albums au cours de sa carrière, est une des principales représentantes du jazz vocal. Elle se produisit à plusieurs reprises au Montreux Jazz Festival. Son style original est issu de la fusion de chansons gospel et pop avec la musique classique. La reprise de « I Love You Porgy » que je vous propose est celle de Christina Aguilera.

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1: Bienvenue dans l'alphabet. En chanson aujourd'hui, c'est comme Richard Cocciante. Ce n'est pas parce qu'il est l'un des co-auteurs de la comédie musicale Notre-Dame de Paris qu'il n'en demeure pas moins un compositeur et un interprète de haute volée. Sans cesse sur les routes, le chanteur est un voyageur passionné. On le dit à Amsterdam, il se produit à Montréal. On le croit à Miami, il enregistre à Rome. Pour le suivre, mieux vaut se munir d'un atlas. Connu pour le succès de la bande originale du film de Patrice Lecomte, Tandem, Richard Cocciante a prolongé ce songe dans L'Instant Présent, un album d'inspiration romantique où de sa voix rauque et chaleureuse, il transmet une éternelle émotion. Outre sa fidélité de plume avec Luc Plamondon et Pierre Delanoë, il est également l'un des complices de Céline Dion et de Catherine Lara. Voici Richard Cocciante, le coup de soleil.

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2: Bonjour à tous. Aujourd'hui, gros plan sur Cheryl Cole. Cheryl Cole est une chanteuse anglaise née en 1983. Elle grandit dans un milieu modeste à Newcastle. Elle commence à prendre des cours de danse dès son plus jeune âge et participe à l'adolescence à de nombreux concours et bals. Elle remporte plusieurs titres. Par la suite, elle va tourner dans quelques publicités britanniques. En 2002, alors qu'elle est serveuse, elle décide de tenter sa chance en participant à l'émission Popstar. Elle est la première fille sélectionnée pour former le groupe de pop féminin Girls Aloud. Dès leur premier single, la formation connaît un rapide succès, se hisse en haut des charts. Dès lors, chaque sortie d'album est un véritable carton. Durant leur carrière, le groupe va aligner pas moins de 20 tubes dans le top 10 britannique et remporter de nombreux disques de platine. Parallèlement à Girls Aloud, chacune tente une carrière solo. Cheryl Cole sort son premier album, son premier single se classe numéro 1 dans plusieurs pays. Face à ce succès, elle sort deux autres albums qui explosent les ventes. Très célèbre en Angleterre, elle prête également son image à plusieurs marques et est élue femme la plus sexy du Royaume-Uni en 2009. Très attirée par la télé, elle participe à plusieurs émissions. À partir de 2008, elle intègre le jury de l'émission musicale X Factor, version britannique, qu'elle quitte en 2011 pour la version américaine. Après quelques auditions, elle est renvoyée, remplacée par Nicole Scherzinger. En 2004, elle croise le chemin d'Ashley Cole, célèbre footballeur anglais. Le couple devient très médiatique et se marie en juillet 2006. Mais lassée par les nombreuses infidélités de son mari, Cheryl Cole demande le divorce qui est prononcé le 3 septembre 2010. Après plusieurs relations, elle a le coup de foudre pour un Français, Jean-Bernard Fernandez-Versini. Et surprise, après 3 mois d'idylle, le couple se marie en juillet 2014. En janvier 2016, le couple se sépare. Le divorce est prononcé le 18 octobre 2016. En février 2016, elle apparaît au bras de Liam Payne qu'elle fréquente depuis la fin de l'année 2015. Le couple accueille leur premier enfant, un garçon, le 22 mars 2017, prénommé Beer. Le 1er juillet 2018, le couple annonce sur les réseaux sociaux leur séparation. On se retrouve très vite avec d'autres infos.

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5: Bon après-midi.

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3: Bonjour à tous. Dans l'actualité musicale du jour, on parle de Lizzo. Lizzo brise le silence après l'échec cuisant de son nouvel album Beach. Le dernier album de la chanteuse, sorti le 5 juin dernier, affiche des ventes plus que décevantes. Lizzo encaisse le coup. Beach, sorti le 5 juin dernier, s'est écoulé à seulement 2649 exemplaires lors de sa première semaine aux États-Unis. Un contraste saisissant avec son précédent opus, sorti quant à lui en 2022, qui avait démarré à 39 000 ventes et atteint la deuxième place du classement américain. Dans une interview donnée il y a quelques jours, la chanteuse a confié s'être sentie stressée et triste pendant plusieurs jours à la sortie du projet, son premier depuis la plainte pour faute professionnelle déposée par ses anciennes danseuses qui l'accusaient notamment de harcèlement et discrimination. L'artiste âgé de 38 ans avait fait une pause pour se remettre du remous médiatique qui a suivi. Le chiffre a chuté et je me suis dit, oh d'accord, ce n'est pas ce à quoi je m'attendais, a-t-elle déclaré. Je ne pensais pas que ce serait ouf, mais je pensais pas non plus que ce serait vraiment ça. Il y a eu, disons, 24 heures de ma vie où j'ai fondé ma réussite et ma valeur sur un chiffre, et je pense que ça m'a brisé le cœur. Heureusement, la chanteuse s'est vite ressaisie, réalisant que l'album contient, selon elle, certaines de ses meilleures compositions. A-t-elle assuré ? On se retrouve très vite avec d'autres actualités musicales.

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2: Bonjour à tous. Dans l'actualité des objets connectés, la SNCF et le CEA s'associent sur l'intelligence artificielle, la cybersécurité et la robotique. À l'occasion de VivaTech, la SNCF et le CEA ont annoncé un accord cadre de coopération destiné à développer des technologies innovantes au service de cas d'usage ferroviaire en intelligence artificielle, en cybersécurité, en robotique. La SNCF passe donc un accord de coopération de laboratoires de recherche et développement technologique commun avec le CEA. À l'occasion de VivaTech, la SNCF et le CEA ont donc annoncé un accord cadre de coopération destiné à développer de nouvelles technologies appliquées au ferroviaire. Les deux partenaires veulent mettre en place des laboratoires communs associant ingénieurs SNCF et chercheurs et scientifiques du CEA afin de travailler sur certains cas d'usage métier. À terme, les technologies développées dans ces laboratoires communs devront donc répondre à une question centrale pour la SNCF, comment rendre le système ferroviaire plus performant tout en renforçant sa souveraineté technologique et en conservant les exigences propres à un service public de transport. L'intelligence artificielle fait donc partie des axes majeurs de développement pour les deux acteurs, avec une ambition centrée sur des usages industriels, objets connectés également, plutôt que sur la recherche fondamentale. La robotique constitue également un chantier important. L'objectif n'est pas de remplacer les humains par des robots, mais de transformer des métiers et d'améliorer l'efficacité des opérateurs. Les deux partenaires vont également travailler sur les enjeux croissants de cybersécurité. On se retrouve très vite avec d'autres actualités sur les objets connectés.

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La météo pour ce vendredi 10 juillet, toujours du soleil et la poursuite de la vague de chaleur. Les températures pour ce vendredi matin, 19 degrés pour Brest, 21 à Cherbourg et Lille, 21 pour Strasbourg, 23 pour Paris et Lyon, 23 également pour Toulouse et Nice, 24 degrés pour Marseille et Ajaccio. Et pour ce vendredi après-midi, entre 30 et 36 degrés sur le moitié nord, il fera 30 en Bretagne et en Normandie, 31 sur les Hauts-de-France, 34 sur le Grand Est, 36 en région parisienne, dans la moitié sud, entre 29 et 38 degrés, 29 sur la région de Biarritz, 33 degrés sur la région de Bordeaux, 34 à 37 degrés sur l'Occitanie, entre 32 et 35 degrés le long de la Méditerranée et jusqu'à 38 dans la vallée du Rhône.

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1: Bonjour à tous. Aujourd'hui, gros plan sur Cheryl Cole. Cheryl Cole est une chanteuse anglaise née en 1983. Elle grandit dans un milieu modeste à Newcastle. Elle commence à prendre des cours de danse dès son plus jeune âge et participe à l'adolescence à de nombreux concours et bals. Elle remporte plusieurs titres. Par la suite, elle va tourner dans quelques publicités britanniques. En 2002, alors qu'elle est serveuse, elle décide de tenter sa chance en participant à l'émission Popstar. Elle est la première fille sélectionnée pour former le groupe de pop féminin Girls Aloud. Dès leur premier single, la formation connaît un rapide succès, se hisse en haut des charts. Dès lors, chaque sortie d'album est un véritable carton. Durant leur carrière, le groupe va aligner pas moins de 20 tubes dans le top 10 britannique et remporter de nombreux disques de platine. Parallèlement à Girls Aloud, chacune tente une carrière solo. Cheryl Cole sort son premier album, son premier single se classe numéro 1 dans plusieurs pays. Face à ce succès, elle sort deux autres albums qui explosent les ventes. Très célèbre en Angleterre, elle prête également son image à plusieurs marques et est élue femme la plus sexy du Royaume-Uni en 2009. Très attirée par la télé, elle participe à plusieurs émissions. À partir de 2008, elle intègre le jury de l'émission musicale X Factor, version britannique, qu'elle quitte en 2011 pour la version américaine. Après quelques auditions, elle est renvoyée, remplacée par Nicole Scherzinger. En 2004, elle croise le chemin d'Ashley Cole, célèbre footballeur anglais. Le couple devient très médiatique et se marie en juillet 2006. Mais lassée par les nombreuses infidélités de son mari, Cheryl Cole demande le divorce qui est prononcé le 3 septembre 2010. Après plusieurs relations, elle a le coup de foudre pour un Français, Jean-Bernard Fernandez-Versini. Et surprise, après 3 mois d'idylle, le couple se marie en juillet 2014. En janvier 2016, le couple se sépare. Le divorce est prononcé le 18 octobre 2016. En février 2016, elle apparaît au bras de Liam Payne qu'elle fréquente depuis la fin de l'année 2015. Le couple accueille leur premier enfant, un garçon, le 22 mars 2017, prénommé Beer. Le 1er juillet 2018, le couple annonce sur les réseaux sociaux leur séparation. On se retrouve très vite avec d'autres infos.

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1: Bonjour. Demain vendredi, produits frais, bio et des cadeaux vous attendront au marché de la Selle, place des Ormeaux, de 9h à 13h. Le marché d'Entrecasteaux vous propose une sélection de produits locaux et artisanaux, place Bruny, de 7h30 à 12h. Fruits et légumes de saison vous attendent au marché de Fort-Calquéré, place de la République, de 8h à 13h. Le marché de Montfort-sur-Argence vous offrira une variété de produits frais et locaux, place Gabriel-Péry, de 7h à 12h30. Produits du terroir et artisanat se rencontrent au marché d'Aulière, place du Général Dumuy, de 15h à 17h30. Le marché de Pourrières vous proposera une large gamme de produits alimentaires, textiles et produits locaux. Parking de la cave coopérative Marius Caius, de 14h à 18h. Enfin, plantes, fruits et légumes, poissons, viande et textiles vous attendront au marché du Val, place Gambetta, de 8h à 12h30. Mon conseil du jour, arrivez tôt, vous aurez ainsi plus de choix et les produits seront plus frais. Bonne balade sur les marchés de la Provence verte.

Bonjour, Football Coupe du Monde. La fédération égyptienne a demandé à la FIFA d'exclure l'arbitre français François Le Texier pour le reste du mondial. Les Égyptiens dénoncent des erreurs d'arbitrage flagrantes lors du 8e de finale perdu mardi par les Pharaons face à l'Argentine 3-2. Cyclisme Tour de France vainqueur au sprint hier à Pau, Olaf Koich a donné raison à ses employeurs de Decathlon CMA CGM de l'avoir sélectionné à la dernière minute pour la grande boucle plutôt que de tout miser sur le seul pôle.

0: Texas, en s'imposant largement devant l'Allemand Max Kanter et le Belge Tim Mermier dans un final marqué par des chutes et des cassures. Le sprinter néerlandais a mis fin à 3 ans de disette sur le Tour pour l'équipe française depuis le succès de Félix Gall à Courchevel en 2023. Tennis Wimbledon en quart de finale, Arthur Ferri a créé la sensation en écartant de son chemin l'Italien Fabio Coboli en 3 manches. Le Britannique bénéficiaire d'une wild card jouera Alexander Zverev en demi. Par ailleurs, lors des 2 derniers quarts de finale féminins, Marta Kocsiuk et Linda Noskova ont respectivement dominé en 2-7 Jasmine Paolini et Elise Mertens. L'Ukrainienne et la Tchèque se défieront ce jeudi dans le dernier carré. Une page d'histoire qui se tourne, le Comité international olympique a annoncé mardi retirer le combiné nordique du programme olympique dès les prochains Jeux d'hiver de 2030 au profit du freeride et du patinage synchronisé. La discipline avait intégré le programme olympique dès la première édition des Jeux d'hiver à Chamonix en 1924. Volleyball pour conclure, en 3e semaine de Ligue des Nations, les Françaises n'ont pas réussi à inquiéter les Pays-Bas en s'inclinant 3-0. Lanterne rouge, l'équipe de France jouera gros lors des prochaines échéances. C'est la fin de ce Flash Sport, une très bonne journée à toutes et à tous.
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La météo pour ce vendredi 10 juillet, toujours du soleil et la poursuite de la vague de chaleur. Les températures pour ce vendredi matin, 19 degrés pour Brest, 21 à Cherbourg et Lille, 21 pour Strasbourg, 23 pour Paris et Lyon, 23 également pour Toulouse et Nice, 24 degrés pour Marseille et Ajaccio. Et pour ce vendredi après-midi, entre 30 et 36 degrés sur le moitié nord, il fera 30 en Bretagne et en Normandie, 31 sur les Hauts-de-France, 30

24 sur le Grand Est, 36 en région parisienne. Dans la moitié sud, entre 29 et 38 degrés. 29 sur la région de Biarritz, 33 degrés sur la région de Bordeaux, 34 à 37 degrés sur l'Occitanie, entre 32 et 35 degrés le long de la Méditerranée et jusqu'à 38 dans la vallée du Rhône. 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

Bonjour à tous. L'info du jour côté mondial. Les quarts de finale débutent aujourd'hui avec un choc France-Maroc à 22h à Boston, remake de la demi-finale de 2022. Côté français, Didier Deschamps a insisté en conférence sur la nécessité d'une vigilance extrême face à une équipe marocaine que Walid Regragui décrit sans complexe. Le sélectionneur tricolore sait que chaque détail comptera dans ce duel à élimination directe avec des joueurs comme Kylian Mbappé ou Achraf Hakimi qui pourrait faire basculer la rencontre. En ouverture de cette journée, l'Angleterre affronte la Norvège, surprise du tournoi, dès 18h. Les Two Lions devront se méfier d'une formation scandinave qui a su bousculer les pronostics depuis le début de la compétition, avec notamment Erling Haaland en forme. A noter aussi que la FIFA a confirmé hier surveiller de près l'enquête ouverte par les autorités américaines sur les finances de la Fédération argentine, une affaire qui pourrait prendre de l'ampleur en marge du tournoi. Demain, ce seront l'Espagne, la Belgique, l'Argentine et la Suisse qui s'affronteront pour les deux dernières places en demi-finale. La suite à suivre, belle écoute.

0: Bonjour à tous. Olaf Coy s'impose en solitaire à Pau après un sprint chaotique. Une chute collective à 5 km de l'arrivée a disloqué les trains des sprinteurs, laissant le champ libre aux Néerlandais. Côté classement général, Thorstein Train conserve son maillot jaune avec une marge impressionnante, près de 8 minutes sur le trio Pogacar, Vingegaard et Evenepoel. A noter, l'écart reste intact malgré les pièges de la route. Et là, direction la haute montagne pour la 6e étape, Pau, Gavarny, Gèdre. Au programme, l'école d'Aspin et du Tourmalet avant l'arrivée à Gavarny. Premier vrai test pour les favoris et le maillot jaune pourrait bien changer d'épaule. La grande boucle entre dans le vif du sujet. Belle écoute.
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2: Avant de retrouver Jérôme qui va nous emmener dans un comptoir extrêmement très spécial, spécifique, réservé aux intimes et aux gens très intelligents, je vous demande, messieurs, d'accueillir éventuellement le sifflant, en sifflant de café bien sûr, the homme qui a inventé the café mobile. Buongiorno. Ah, Fredo, les belles oreilles.
3: Bonjour. Frédéric.
2: Alors tiens, allez-y, vous le
3: alors,
2: connaissez.
3: Alors Frédéric, c'est un monsieur dont on va parler. Et qui a...
4: Longtemps ou pas?
3: Non, pas très longtemps, et qui a la particularité, à part qu'il est très très sympathique, il a la particularité d'avoir inventé un concept qui est assez curieux, ça s'appelle le café mobile, comme si on avait vraiment besoin de ça. Ben, nous qui allons souvent, il a inventé le café mobile, mais attention, c'est pas un bistrot mobile, pas du tout.
4: Il n'y a que du café.
3: Il n'y a que du café, il y a d'autres choses. Tu fais aussi des friandises, des choses comme ça, des viennoiseries, etc.
4: Explique des gâteries, tout.
3: Explique-nous un peu ce que c'est que le métier de café mobile. Ça consiste à quoi?
5: Ce café mobile, c'est d'abord, on pourrait très bien appeler ça un café vélo mobile, puisqu'étant donné que c'est sur une bicyclette qui est installée à un bar qui est un peu à l'ancienne. C'est un commerce qui est assez vieux dans le temps, puisque avant les cafés fixes, c'était des cafés sur vélo ou sur le dos aussi, parce qu'on pouvait servir des cafés avec des systèmes qui étaient sur le dos.
6: Oui, des grands sacs.
5: Oui, c'est vrai. Voilà. Donc,
4: genre des sacs à dos, quoi.
5: Non, c'était des sortes de citernes qui étaient derrière le dos et qu'on servait comme ça dans la rue. Donc l'idée de ce vélo, c'est quand même de pouvoir servir un café dans des lieux, on va dire, des parcs publics.
3: Ouais.
5: Donc ça crée des animations aussi, puisque les gens sont assez curieux de ce genre d'innovation commerciale, puisque d'habitude, les commerces, c'est toujours des boutiques fermées.
7: Ah, mais bon vélo.
5: Et le vélo, ça s'entretient la forme aussi.
3: Et ça les étonne pas un peu, les gens, quand ils te voient dans la rue avec ton vélo et puis le café, tout le bazar, servir du café. Les touristes, là, ils sont pas étonnés?
5: Non, parce que ça fait une référence au camping.
4: C'est rigolo quand tu es dans un parc, c'est vrai, tu es sur un banc tranquille, il y a un mec qui vient, il te propose du café.
8: Mais c'est un café, mademoiselle.
4: Ça peut être sympa.
8: Ah ouais, c'est sympa.
3: Mais c'est pas bête du tout, moi je trouve.
4: C'est quoi comme Daricole là dans le triporteur un peu, non?
3: Ah non, c'est un vélo. C'est que le vélo, il n'y a pas trois roues ni rien.
5: Il y a deux roues.
3: Il y a deux roues.
8: C'est un minimum.
2: Vous avez raison.
8: Pour un vélo.
2: Historiquement, vous avez raison. 1654 dans le port de Marseille, les premiers vendeurs de café avec le sac à dos derrière.
8: Oui. Mais depuis qu'il le fait avec du pastis, il gagne plus d'argent.
6: Ça, c'est autour de France. Ça.
3: Alors, qu'est-ce que tu proposes aussi? Des croissants, des choses comme ça?
4: Des pastèques, des choses. Bon, c'est dur à porter sur le vélo. Mais
2: Christo, puis je me permets une petite parenthèse technique. Le café, il se trouve où? Il n'est pas sur le porte-bagages, il vous aide
4: mais
2: pas.
4: On te dit qu'il est dans le dos.
2: Non, sur un vélo. Mais sur un vélo où précisément?
4: Alors, dans la selle.
2: Attends.
5: Le café mobile est en fait un bar situé sur l'arrière d'un vélo, donc c'est un porte-bagages classique. Et donc, le vélo, l'avantage qu'il a, c'est qu'on peut passer entre les voitures.
3: Oui,
5: parce qu'on peut pas passer dessous aussi. C'est écologique en même temps, donc on ne prend pas d'essence, donc économie. Ouais. Et donc, en plus, donc, on sert donc, les boissons chaudes aux clients, donc c'est du café, mais il y a à la fin du café, mais il y a aussi le moulin de mamie qui me suit.
6: Est-ce que vous avez des casse-couilles qui vous demandent du café froid?
5: Ah, le café froid
4: Oui, pas du café froid. Et non, on n'a que du café chaud.
6: Non, il n'y en a pas.
5: Pour l'instant, ça n'est jamais encore arrivé, mais on pourrait très bien imaginer du café froid.
2: Frédéric, dernière question. Non, pas dernière question, mais dernière affaire. Auriez-vous la gentillesse de nous donner un prix moyen pour le café que vous vendez?
5: Le café moyen, c'est 1,30€ ou 1,40€.
3: Attends,
6: un livre moyen, il a dit.
4: Un livre sur le banc. Ah, mais c'est bien.
2: Frédéric, sérieusement, vous faites beaucoup de vélo toute la journée alors?
3: Non, justement, très peu. très peu justement parce qu'il est presque toujours au même endroit. Alors, ah oui. on va pas dire où, mais pour lui faire de la publicité quand même, on va simplement dire qu'il est dans la ville où nous enregistrons, où se trouve le Netto où nous enregistrons aujourd'hui.
4: Non, mais attends, voilà. Et on peut dire aux auditeurs quand même qui livre quand même Orléans. Marseille, Biarritz. Non, quand même, on peut donner les villes où il y
3: va. Il va partout.
6: Et il roule la nuit et il boit beaucoup de café pour ça.
3: Il va pas encore en Corse parce qu'il n'a pas d'essuie-glace sur son vélo.
4: Il y a 6 mois d'attente pour la Corse.
8: Ah, c'est plus les expressos alors.
2: Merci encore Frédéric pour cette excellente prestation.
8: Merci Fredo. Bravo.
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1: Allez, la rubrique à titre.
2: Voilà, la demande, pas générale.
1: La demande, il est là, vous êtes pété.
3: El sombrero.
1: El sombrero.
2: Je vais vous parler des expressions insolites et un peu désouettes.
1: Désouettes, mais qu'on va remettre à la mode.
2: Que ça avait beaucoup plu à l'Éric, il me disait, comme on dit kilo, encore le... Orchidoclaste.
1: Orchidoclaste.
2: Ça, c'était le...
1: Casse-couille.
2: Le casse-couille.
1: Ouais.
2: Il y avait sycophante, c'était la balance.
3: Le faux cul, quoi.
2: Ouais. Bon, je te confie, et puis l'expression d'étonnement courtois, morte couille.
1: Oui.
3: J'adore.
2: Il y a une insulte médiévale par excellence quand on traite quelqu'un de. Ouf, c'est un peu dur. Chiabrena ou chiabrena. Mais je pense qu'on dit Chiabrena.
4: Chiabrena,
1: c'est italien, ça, Chiabrena.
3: Chiabrena, comme il Chianti. El Chianti, el Chiabrena, si, mais me piace molto.
1: Cabri, c'est pas de chèvre,
2: non si. Ouais, je pense que ça doit venir de chieuvre, j'allais dire. Ça, c'est, moi, c'est Berrichon. La chieuvre. quand on traite quelqu'un de Chiabrena, c'est l'insulte, littéralement, c'est chieur de merde. Alors ça...
1: putain.
2: Mais ça se verrait pas à la rigueur, on peut l'utiliser, on risque pas de se prendre un nion ou une claque.
1: Ah non, non.
2: Tu dis, mais toi, t'es vraiment une chiabrena.
3: Qui a été ensuite relayé par une autre raclure de bidet ou un truc comme ça. C'est ça.
1: Raclure de bidet.
4: Raclure de bidet, ouais.
1: Chiabrena. Oui, c'est mignon.
2: Chiabrena, tu peux le dire. Hein.
3: Oui. Chiabrena.
1: Oui. C'est ça qu'il dit, boys.
3: Chiabrena.
4: Ça t'embête pas que je l'ai sorti.
1: Mais oui, mais il a pas attrapé aussi.
4: Pas attrapé.
1: Là,
4: c'est...
3: Mais j'ai pas attrapé.
1: Mais personne l'a attrapé. Pourtant, elle avait des beaux lolos.
2: Mais bon, moi, je dis qu'on pourrait le remettre à la mode. Et puis, selon comment tu le prononces,
1: Chiabrena,
2: c'est ce que je dis dans mes ateliers de
1: non,
2: théâtre.
1: Non, mais c'est bien pour les... Pour oui. les
2: tu peux le dire, hein, ma petite Chiabrena.
1: Ouais, non, tu sais, tu peux être dans une conversation où il y a du monde et tout. Oh là là, ouais, c'est une Chiabrena, lui. Chieur de merde, bon, c'est pas... Mais au moins, personne ne comprend et tu l'as dit.
3: Mais ça reste poli.
1: Oui, ça reste poli, Chiabrena.
3: Vous êtes vraiment une Chiabrena. Ah bon ? Bah, écoutez, ça fait plaisir.
2: Moi, j'avais un pote... Mais...
1: Merci.
2: Sa maman, son papa appelait sa maman mon petit caterpillar. Et la maman ne connaissait pas. Et puis elle disait, mais c'est quoi caterpillar ? Bien, le papa disait, c'est un petit oiseau des îles. Ah d'accord, donc il passait son temps, parce qu'elle était un peu maladroite, un peu pâteau, tout ça. Oh, mon petit caterpillar. Et puis un jour, il me dit, je me souviens, on était sur l'autoroute et il y avait un énorme camion devant caterpillar. Et il a vu sa mère se retourner vers son mari et le frapper.
1: Tu m'as pris pour un con,
2: voilà.
1: C'est ça.
2: Donc ça peut être, oh, ma petite Chiabrena.
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1: Yann Morel.
2: Oui.
1: Vous êtes réveillé, tout va bien?
2: Mais je suis toujours réveillé, je suis toujours très bien, moi.
1: Bon, Yann Morel, c'est le moment de Yann nous Morel. Conter une petite histoire.
2: Eh oui, aujourd'hui, la Belle et la Bête.
1: Ah.
2: Belle est une belle jeune femme. En même temps, quand on y pense, heureusement pour elle. Parce que s'appeler Belle quand on est moche, c'est un coup à se faire balancer de la caillasse sur le coin de la tronche à la récré. Elle vit seule avec son père, sa mère étant morte d'overdose 2 ans avant sa naissance. Un beau jour, ou plutôt un mauvais jour, le père de Belle se rend à cheval à la convention Star Trek du bled voisin. Chemin faisant, il se perd dans la forêt et arrive devant la grille d'un château qui paraît abandonné. Mais dans la cour de ce château, quelque chose attire l'œil du bonhomme. Une rose magnifique. Il met donc pied à terre et s'aventure au-delà du portail en fer forgé, magnifiquement ouvragé, œuvre d'un petit artisan local peu connu, mais au talent rare. Il décide de pousser, alors ça c'est le détail, on s'en fout en fait.
3: De pousser.
2: Là tu l'enlèves, l'histoire c'est la même, mais j'aime bien, ça donne du crédit à tout ça. Voilà. Donc il décide de pousser plus avant son excursion et entre dans le château, ne rencontrant âme qui vit.
3: Dans le château.
2: J'aime bien, le château, tu vois. Il y a un chapeau sur le A de château,
3: oui,
2: alors voilà.
3: Ah oui, c'est
2: vrai. Il faut le dire, ça. Quand la porte se referme soudain, fondue enchaînée, et nous retrouvons la Belle qui joue dans le foin avec des bouseux de son âge. Quand tout à coup, elle s'écrie « Oh, Pégase, toi, mon fidèle destrier !» Oui, ils avaient appelé le cheval Pégase en hommage à l'animal ailé et en raison de fortes crises d'aérophagie. « Toi, Pégase, mon fidèle destrier !»
1: Pégase.
2: Que fais-tu seul ici? Où est mon père? Le cheval, n'étant pas doué de parole, elle monta sur son dos et mit le GPS sur dernière destination connue. Elle arriva tout naturellement devant le château, sous un ciel noir et menaçant, ta-ta-tin, et qui pour l'occasion s'était paré d'éclairs, afin de donner aux sinistres gargouilles ornant les gouttières un air des plus inquiétants. A-t-elle peur? Oui. Mais comme toutes les héroïnes, elle se précipite au devant du danger, n'écoutant pas ce que nous autres, êtres évolués, appelons l'instinct de survie. Le moment est angoissant, l'ambiance est lourde. L'air est si pesant qu'elle a du mal à respirer. Ou est-ce ce corset qui met si bien en valeur sa parfaite poitrine et qui la serre au point qu'elle pourrait en perdre connaissance? Elle pensa alors que ce n'était peut-être pas une bonne idée ce midi d'avoir repris 2 fois du cassoulet. Le moindre courant d'air pourrait trahir sa présence en ce milieu qui paraît si hostile. Elle sent comme un souffle caressant sa nuque. Elle s'arrête net. Et lorsqu'elle se retourne, une bête est là. Des pieds de cochon, des bras d'orang-outan, un corps de rhinocéros et une tête de hareng. Le tout surmonté d'une crête de cacatoès du plus bel effet.
1: De quoi des cacatoès?
2: Une crête de cacatoès du plus bel effet. Enfin, du plus bel effet sur un cacatoès, parce que là, le gars, il a juste l'air con. La Belle ne peut retenir un cri d'effroi et tombe dans les pommes. À son réveil, sans déconner, il y a une régie de malades.
1: Il y a des bruitages, les effets spéciaux,
4: il y a des moyens.
1: Grosse prod.
2: À son réveil, la bête est toujours là et lui explique: ton daron a piqué une de mes roses, ça signifie la mort. Oui, au prix où il racle le jardinier, ça peut se comprendre. Non, prenez-moi à sa place, rétorque la Belle, dont le cœur est plus gros que la poitrine, et c'est pas peu dire. La Bête jauge la proposition. Alors d'un côté, un vieux moisi fan de Star Trek, de l'autre, une jeune femme incroyablement belle et dévouée. Bon allez, emballez, c'est pesé. Le père de Belle est dégagé, mais elle reste prisonnière de cet être infâme. Les jours passent, et la Bête s'avère être en réalité un homme, changé en monstre par une sorcière. Sortilège dont seul le baiser d'amour véritable d'une vierge, ou au moins d'une femme non mariée, peut le délivrer. La Belle et la Bête se lient d'amitié, et un sentiment plus fort encore semble germer entre eux. Pendant ce temps, le papa inquiet pour sa fille rassemble tous les gars du village pour aller prendre d'assaut la forteresse de l'odieux tortionnaire. Une bataille éclate, opposant les villageois aux meubles du château, qui ne sont autres que les domestiques de la Bête transformés par la même magie. La Bête est grièvement blessée.
1: La Bête?
2: Oui, la Bête est grièvement blessée. Elle passe par-dessus la troisième corde.
3: Ne faites pas ça chez vous.
1: Ne faites pas ça chez vous.
2: Faisant faisant
1: un poulet.
2: Alors voilà. faisant dansons sur lit. Voilà, mais arrêtez monsieur.
1: Yann, faut arrêter la drogue.
2: Non mais il y a quelqu'un qui rajoute des mots dans mon texte. Je vais savoir qui c'est.
1: Les ravages de l'alcool.
2: Faisant sur son lit de mort une extraordinaire déclaration d'amour. Attention,
3: passage émouvant.
2: Faisant sur son lit de mort une extraordinaire déclaration d'amour à sa bien-aimée, celle-ci l'embrasse, puis elle vomit. Ça fait souvent ça quand on embrasse un monstre à tête de hareng. Et dans un dernier souffle, la bête se change en homme et trépasse. Et c'est le cœur lourd et la mort dans l'âme que Belle regagne son village. Et les couleurs semblent maintenant si fades. Le soleil chauffe guère plus qu'une allumette en plein blizzard. Elle ne retombera jamais amoureuse. Et après une longue carrière de caissière à la supérette du coin, elle mourra de vieillesse à l'âge de 37 ans et disparaîtra bouffée par ses chats. Enfin,
4: quelle histoire triste. Mais c'est la vraie histoire.
2: Mais bien sûr.
1: Ah, bien sûr, bravo Yann.
5: Bravo.
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1: Voilà. Je pense que pour la suite, ça, je ne serais pas étonné qu'on aille voir un peu ce qui se passe dans l'antre de Mademoiselle Ruati, parce que c'est notre alchimiste quand même. L'alchimiste de l'émission.
2: On a une diététicienne privée.
1: Elle sait tout sur la cuisine, sur la pharmacie, sur la médecine, sur l'amour, sur le. C'est tout, tout. Elle sait tout.
3: Exactement. Aujourd'hui, je vais vous donner 2-3 petites astuces pour se faire du bien au corps et à l'intérieur
2: de son
3: corps.
2: Est-ce qu'il faut des piles ?
3: Alors, il ne faut pas de piles, mais on n'est pas à l'abri qu'à un moment donné, on ait besoin de l'huile. Bon.
2: Oui, parce que sinon, ça coince.
3: Non, ça faisait longtemps que je n'en avais pas parlé. Alors, effectivement, là, on, voilà, 2-3 petites astuces pour le corps, par exemple l'huile de massage tonifiante, c'est important ça.
2: Oui. Hein,
3: de se faire du bien à l'extérieur du corps.
1: Ah, alors, oui.
3: Pour une petite huile de massage tonifiante, c'est très simple. Il faut ajouter dans votre flacon d'huile d'amande douce ou d'huile de pépin de raisin, qui est très important, huile d'amande douce ou huile de pépin de raisin, un trait d'huile essentielle de pamplemousse et de gingembre. Mélangez bien tout ça. Et massez-vous le corps avec ça. Mais vous pouvez vous faire des automassages si vous êtes seul, ou bien évidemment, demandez à votre amoureux ou à votre amoureuse de vous masser si vous êtes en couple. Après, si vous êtes plusieurs, enfin bon, ça, on ne veut pas savoir.
1: Pas de vinaigre. pas de vinaigre, que de l'huile.
3: Non. Pas de vinaigre.
1: Pas de sel, pas de poivre.
2: Si par exemple, je n'ai pas d'huile de pamplemousse, est-ce que je peux mettre de l'acide chlorhydrique ?
3: Non, pas du tout. Alors, des huiles essentielles hein, de pamplemousse, on est d'accord ? Je vous rappelle, donc, huile d'amande douce ou l'huile de pépin de raisin avec des huiles essentielles de pamplemousse et de gingembre. Alors, comme c'est un massage tonifiant, le massage doit être, l'huile de massage est tonifiante, le massage, lui aussi, doit être tonique.
1: Ah oui, voilà. Oui. Donc, il faut que ça soit Jérôme qui le fasse.
3: Et je vous rappelle qu'il y a quand même du pamplemousse et du gingembre à l'intérieur, ce qui peut réveiller. Enfin bon, donc voilà. Donc, pour l'huile de massage tonifiante. Est-ce que vous voulez maintenant un petit masque anti-ride
4: hein? Ah oui.
2: Alors là, ça dépend, ça ne nous concerne pas.
1: Non, non, non.
4: pas celui qu'a utilisé Jeanne Moreau, parce que...
1: je te signale que même pour Halloween, Yann Morel ne reste comme il est.
3: Mais tu es beau, mon Yannou.
2: Oui, merci, Manolette. Et c'est le plus jeune.
1: Alors, un masque.
3: Alors, un petit masque alors, qui est très, très, très... Voilà, qui ne coûte pratiquement rien. C'est simplement un masque avec du blanc d'œuf.
2: Du blanc d'œuf, de
3: blanc
2: de quoi?
3: Un blanc d'œuf. Ah. Ah, tu prends ton blanc d'œuf. Donc,
1: il faut
3: si vous étiez là, il y a quelques émissions, vous vous servez de l'entonnoir pour séparer le blanc. Tout se tient.
2: C'est gluant, ça.
3: Mais oui, alors attends. Mais c'est très, très efficace, je vous assure. Si vous avez envie de tester, testez-le. Alors, si vous avez peur sur le visage, testez-le sur les mains. Je vous assure, sur les mains, sur les bras.
2: Que sur les mains?
3: Tu peux le mettre où tu veux, ton blanc d'œuf, mais après, cela ne nous regarde pas. Donc, effectivement, servez-vous d'un entonnoir pour séparer le blanc du jaune. Vous ne gardez que le blanc. Si vous avez peur de la texture qui, effectivement, n'est pas formidable, vous battez vos blancs. Voilà,
4: en neige.
2: Alors, on va avoir des problèmes. On va avoir des problèmes.
4: Si on bat les blancs, on va avoir des problèmes.
2: Ah oui, oui.
1: Ah, oui on n'a pas le droit.
2: Bon, déjà qu'avec les noirs, bon.
3: On s'en sortira.
2: Si on
3: pas.
2: Nous en battre les blancs, alors.
1: Non, mais non, on met que l'œuf, on met pas le jambon, on met pas.
4: Non. On met pas du pain autour, tout ça. Non, c'est juste.
3: Ça marchera pas pour les rides.
2: J'ai fait un masque tout comme ils ont dit. Le non. Blanc d'œuf, la tête dans le four 10 minutes.
3: Donc, si vous avez peur de la texture, vous battez vos blancs. Vous battez vos blancs et donc vous le mettez sur le visage et vous le retirez dès que ça commence à être un petit peu sec ou dès que ça commence à tirer un petit peu.
2: Ou dès que ça commence à moisir.
3: Non, mais non, vous êtes bête. C'est très très efficace parce que ça resserre les pores de la peau. Voilà, et ça donne au visage un aspect plus tendu, plus tonique. On en revient hein, avec le principe du plus tonique. Ok, on peut y ajouter, si jamais vous aimez vraiment pas ça, un petit trait de citron ou une cuillère à soupe de farine. Comme ça donne un aspect un peu plus pâteux.
1: C'est
3: vrai.
1: C'est une pâtisserie, presque.
3: Ou alors, attention, un trait...
2: D'huile d'olive.
3: Voilà, comme ça donne un aspect un petit peu plus agréable. Mais sinon, juste le blanc d'œuf, c'est très, très efficace.
1: Bon, merci beaucoup.
3: Avec plaisir.
4: Merci, Lolotte.
2: Merci, Laurent.
1: Merci pour la chimie. Hein.

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1: Les affreux Jojo, on va retrouver Virginie maintenant avec cette chronique, la machine à café. Vous êtes content, Jérôme ?
2: Là, ouais.
3: Allez, la machine à café, un peu d'histoire aujourd'hui.
1: Ouais.
3: Oui.
4: Content.
3: Le roi Henri IV.
1: Ah.
3: Le roi Henri IV avait un berceau super particulier.
4: Oui.
3: Oui.
1: Ouais.
3: Tu sais ce que c'est ?
1: Non.
4: Non.
3: Eh ben, c'était une carapace de tortue géante.
5: Non.
6: Et si, si tout à fait.
4: Vous pouvez la voir.
1: Carapace de tortue. Alors.
3: Elle a été préservée, cette carapace de tortue. Elle aurait dû être brûlée pendant la Terreur. Ils ont réussi à en mettre une autre en fait qui n'était pas la vraie. Et elle se trouve aujourd'hui au château de Pau. Pour répondre à ta question.
5: À Pau.
3: À Pau.
5: Ça veut dire que les mecs.
4: La tortue, elle sort la tête dans la forêt et puis elle se cogne à une branche. Elle a une bosse comate sur la tête. Et elle dit : allez, je vais encore passer une nuit dehors.
3: Oh la pauvre.
1: J'adore Virginie. Oh la pauvre tortue.
4: Elle a mis dans les bâtés.
5: Comment elle t'a raconté ça ? Bon, déjà les tortues. Les tortues, c'est en voie de disparitage.
1: Oui,
3: oui.
5: Si on bon, donc il faut qu'un. Hein bon, si on... Donc déjà, ils ont déglingué une tortue.
1: Ouais.
4: Non, mais peut-être
3: c'est
4: pas qu'ils ont déglingué.
5: Non, et alors attends, t'as dit quoi après quand il y a eu la guéguerre, le machin ?
3: Ouais, pendant la Terreur, en fait, ils ont voulu brûler ce berceau symbolique. Et en fait, il est.
5: Ah, il était symbolique.
3: Ça a été, ouais, ça a été échangé et ils l'ont préservé comme ça. Et maintenant, la vraie est au château de Pau.
1: Autre chose, Virginie ?
3: Oui, après, après la Terreur, s'organisèrent des balles des victimes. Vous savez ce que c'est, ça ?
7: Non, le bal des vampires, oui.
3: C'est glauque. Hein.
5: C'est comme le bal des pompiers, mais
1: c'est plus sanglant.
3: Ouais, c'est ça, c'est plus sanglant. En fait, il s'agissait de fêtes qui rassemblaient uniquement des aristocrates qui avaient perdu un parent proche guillotiné, en fait.
1: Ouais.
3: Et donc, ces balles-là furent jugées décadents et ils furent interdits à cause de l'attitude des invités, justement. Par exemple, pour saluer, on secouait la tête dans tous les sens pour imiter la décapitation.
1: Mais oui. C'est original.
5: Alors, c'était un bal sans queue ni tête.
8: Alors, moi,
3: c'est énorme.
8: J'aurais quand même une petite question. Est-ce que dans ces balles, on pouvait éventuellement cramer des bourgeois ?
3: Non, tu pouvais pas. Mais par contre, voilà, t'avais tout un tas de signes justement qui rappelaient la guillotine. Donc, ils arrivaient tous avec les cheveux relevés, avec un ruban rouge au niveau du cou. Enfin, c'était quand même un peu particulier.
8: Ah, c'était quand même bien glauque.
3: Oui. Ouais, c'était bien glauque. Puis une petite dernière anecdote.
1: Allez.
3: La Suède, vous le savez sans doute, c'est à l'île de la Saint-Barthélemy.
5: Ikea.
3: En 1878, à la France. Ça, vous le savez ?
5: De quoi ?
1: Ouais.
3: La Suède.
5: Oui.
3: Elle a cédé la Saint-Barthélemy, l'île de la Saint-Barthélemy.
1: À la France.
3: À la France.
5: Pourquoi faire ?
3: En 1878, parce que c'est comme ça.
1: Ouais. Mais...
3: Par contre, il y avait une condition. C'était la condition que ses habitants soient exonérés d'impôts pour toujours.
5: Oui.
1: Ah ouais.
3: Il y a une partie des habitants de l'île qui refusent toujours de payer des impôts. Et le fisc reçoit en fait à peine quelques centaines de déclarations d'impôts chaque année pour environ 2500 actifs sur l'île.
5: Elle est où cette île-là ?
1: Saint-Barthélemy.
7: Saint-Barthélemy.
4: Je sais pas, mais en tout cas, la nuit, c'est chaud.
1: C'est fini ? Bravo, Virginie.
3: C'est fini.
1: On se quitte avec une dernière blagounette, les affreux Jojo ou pas ? Vous avez ça sous la main ? Quelqu'un ? Jérôme, vous avez...
5: Moi, j'en avais une au début, et puis après...
1: Et vous l'avez perdu, vous l'avez garé.
5: Ouais.
1: C'est pas grave, Raymond, alors, vous allez conclure.
4: Oui, bien sûr, c'est deux homos qui sont dans un bateau, et il y en a un, il dit « Oh là là, c'est chou le bateau !» Et l'autre, il fait « Oh oui, c'est le bateau, c'est chou !» Et le bateau, c'est chou.
1: Bien.
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1: Il fallait faire une pause.
2: Café, que j'aime ta couleur, café.
3: Alors, ah, c'est bien quand tu le chantes aussi, c'est bien. Ouais.
1: Bah oui. Oui, c'est calceté, sur que c'est le
4: c'est
1: mieux.
4: Bien quand ouais.
5: elle chante
4: plus.
5: Mais là, c'est mal parti, là.
1: Mais là, c'est mal parti. Elle chante plus beaucoup.
5: C'est vrai, je chante.
1: Non, mais elle fait sa feignasse.
6: Tu devrais quand même lui retenir un peu d'argent.
3: Elle fait sa feignasse, oui.
6: Elle chante pas assez.
1: Elle fait sa feignasse.
5: Oui, retenez-moi, mais pas de l'argent. Alors, aujourd'hui, je vais vous parler de robots.
1: Robocop.
5: Des
1: robots Pierre.
5: Alors.
1: Et Jean-Marc.
5: Vous connaissez Curiosity?
6: Oui, c'est allé sur Mars.
5: Exactement.
3: Encore une secte.
5: Alors, si, non, pas du tout. Si le célèbre robot Curiosity est sur Mars depuis le 6 août 2012, Opportunity, quant à lui, y est depuis plus de 10 ans. Vous le saviez, ça?
1: Oui.
7: Il devait se faire chier, là.
8: Bah, c'est pour ça qu'ils en ont envoyé un deuxième.
5: C'est ça, ils ont envoyé un pote.
1: Bon, ils discutent, tranquille, parce que sur Mars, j'ai...
6: Pas grand chose.
1: Il n'y a rien, un peu de supérette que là.
5: Alors, Opportunity, en
6: plus,
5: fait.
6: Il y a quelques bars, mais bon.
1: J'y suis passé, moi, l'été dernier, mais d'ailleurs, j'ai eu mon
3: temps. Il n'y a rien.
5: Tu es revenu vite, moi, pareil.
6: Poussière,
1: ouais.
5: Ce qui est surprenant, en fait.
1: On en fait tout un plat, mais c'est pas. Autant aller à Brive-la-Gaillarde, tu es sûr que là. Tu vois,
5: et il y a une supérette.
1: Tu sais pourquoi tu y vas, quoi.
5: Voilà.
1: Toi.
3: Mais
5: oui,
3: en Corrèze, il n'y a pas moins de monde en Corrèze que sur Mars.
5: Oh, moi, vous savez la géographie. Moi, vous savez les planètes. Bon, Opportunity.
6: Pas la Lune.
1: J'étais chez Pluton, j'ai vu que Mickey. Il n'y a pas un chat là-bas non plus. Bon, alors.
5: On continue comme ça.
1: Bioman et machin, ils ont envoyé un robot
6: alors,
1: sur Mars.
6: Pour tout vous dire.
1: Il y est depuis
6: 10 ans.
5: Voilà, exactement. Opportunity, qui est beaucoup moins connu que Curiosity, est sur Mars depuis plus de...
6: Il a été médiatisé. Ils n'avaient pas le même agent.
5: 10 ans. Il a été envoyé là-bas le 25 janvier 2004. Et alors, en fait, ce qu'il y a de curieux dans ce robot, c'est qu'il a été conçu pour fonctionner que 3 mois.
1: Et il a encore en vie.
5: Et il fonctionne depuis plus de 10 ans. Il roule toujours. Et alors, c'est rigolo parce que en tout ce temps, il n'a pas parcouru grand-chose, hein, finalement, Opportunity. Il a parcouru 40 km, en gros. Et
3: pour trouver une station,
1: c'est une feignasse.
5: Justement,
3: il roule avec l'énergie depuis 10 ans.
5: Et bien justement, contrairement
3: c'est ça la question.
5: Contrairement à Curiosity, qui utilise comme source d'énergie un générateur qui est thermoélectrique, qui est très élaboré, etc. Opportunity, il est juste équipé de panneaux solaires et il.
1: Et il n'y a pas de soleil.
5: Il hiberne pendant l'hiver martien. Voilà.
6: T'as la moitié de l'année ou la. Pas d'énergie, l'autre
5: c'est exactement
6: moitié,
5: ça.
1: Et qu'est-ce que je veux dire? Ça sert à quoi d'envoyer un bazar sur Mars?
5: Mais il recueille en fait des.
1: Et juste après la question d'après, c'est combien ça coûte?
5: Il y est depuis 10 ans. Mais...
1: Il est amorti.
5: Il
1: est amorti.
5: Itchbot. C'est le nom d'un robot qui a traversé le cannabis.
3: Le cannabis.
5: Non. Alors, ce robot, il a traversé le Canada d'est en ouest.
1: Très bien.
5: En autostop, figurez-vous.
1: Ah, mais je vois la gueule du mec qui prend. Hey, tu vois un robot qui fait du stop, tu t'arrêtes?
3: Oh, un aspirateur qui va à Montréal.
6: Stop. Il a fait du stop, le robot.
5: Sérieux, il a été conçu pour tester de nouvelles technologies, mais surtout le comportement des humains vis-à-vis des robots. Et donc, il est très vite devenu populaire dans tout le pays. Et il n'a eu aucun mal, figurez-vous, à trouver des conducteurs avec qui il pouvait faire la conversation et la route. Itchbot a vraiment fait la traversée du Canada sans aucun problème en autostop.
1: Et il montait tout seul dans la voiture?
5: Ah, mais il faisait l'autostop, les gens s'arrêtaient.
1: Donc il fallait descendre de la voiture et le mettre dedans, comme le mec Tron.
5: Non, pas du tout. Non, c'est.
1: Il montait tout seul dans la voiture.
5: Un robot autonome qui pouvait faire la conversation. Voilà.
1: Non, mais sérieux, quoi. Mais attends, mais comment tu peux prendre un robot en stop?
5: Eh ben, mais oui, c'est comme
1: moi,
5: ça.
1: Moi, je prends personne en stop.
5: Non, mais cela dit, s'il est devenu.
6: Il a été. Mais un robot, c'est gentil.
1: C'est gentil. Attends, il se dérègle. Il te dérègle, il se te met une droite.
8: Mais tu n'as jamais vu Terminator, toi.
5: Le robot, c'est gentil, quoi. Un robot en pleine nuit à minuit quand il pleut. Moi, je le prends pas. Hein. Et ben, moi, je sais pas. De toute façon,
6: même s'il pleut pas.
5: Il a été conçu pour ça, pour tester les a priori et la réaction des humains, quoi, par rapport au robot.
6: Et après, en prestation, voilà. Il fait quoi?
5: Eh ben, juste ça. Eh ben, écoute,
1: ils l'ont fait en concurrence avec.
5: Ils
1: ont mis le robot. Il est parti d'où?
5: Il a traversé le Canada d'est en ouest.
8: Il a traversé Montréal, en fait.
5: Allez, une petite dernière, parce que ça, c'est quand même très actuel.
8: En fait.
5: Allez, une petite dernière, parce que ça, c'est quand même très actuel. Keo,

0: codée et placée dans le satellite pour que dans 5000 ans, les hommes qui le trouveront puissent lire l'ensemble des messages.
1: On pourra parler politique et tout. Comment il s'appelle le satellite?
0: C'est absolument sans censure, tu peux marquer K-O. Ce que tu veux. K-O.
1: K-O.
0: K-E-O.
1: Bon, allez, moi je vais envoyer un texte.
2: Et ben voilà. Le truc, c'est que si des extraterrestres chopent le machin, ils auront toutes les informations pour nous envahir, voilà. Pour nous annihiler.
1: Il faut pas commencer par donner l'adresse à Raymond. Au cas où,
0: voilà.
3: Le mec, il va envoyer. Kéo, c'est pas au cas où, c'est Kéo.
4: Il va envoyer dans son texte en 2007. François Hollande a été élu président de la République. Ils vont mourir de rire. Comme ça, on sera sûr de pas.
1: Ils ont pas fait ça. Tu crois vraiment que quelqu'un va parler de ça dans
4: il faut en parler. Il faut en parler aux Martiens. Il faut que tout le monde le sache.
1: Ouais, l'intérêt, c'est qu'ils viennent nous voir.
4: Mais pourquoi faire? Tu veux parler des Martiens, toi?
1: Carrément, ouais. Mais je pense qu'on est tout petit par rapport à l'immensité de l'univers.
0: La vie a plus d'imagination que nous. Il faut quand même savoir que même sur la planète, on est là, à ce niveau-là, on est quand même tout petit. C'est-à-dire qu'on a découvert, il n'y a pas si longtemps que ça, qu'il y avait quand même un océan souterrain qui est à environ 7000 km en dessous de la croûte terrestre.
3: Et pourquoi on a quitté le bassin d'Arcachon?
0: Qui est plus grand.
1: Parce qu'on ne voulait pas se prendre le tsunami dans la gueule.
0: Qui est plus grand que tous les océans réunis. Ils l'ont découvert il n'y a pas longtemps.
1: Il y a 3-4 mois.
0: Il y a 3-4 mois.
3: On découvre des Guy Saint-Jacques en Dordogne.
0: Non, mais pour te dire, qui te dit qu'il n'y a pas du monde qu'on ne connaît pas qui a quelques kilomètres?
4: Moi, j'ai croisé un saumon, il avait des pinces de crabe. Pour te dire qu'il y a des trucs qu'on n'a pas tout trouvé encore. Hein. Non, mais franchement. Bon.
3: Mais pourquoi on se prend la tête avec ça alors?
4: Je sais pas, mais c'est toi qui as commencé aussi.
0: Mais oui, mais qui parle de
1: parce
0: ça?
1: Parce que là, entre nous, on peut se prendre que la tête. Hein.
4: Eh oh, c'est moi le chef ici aujourd'hui.
0: Si vous voulez, j'ai une plante aphrodisiaque.
4: D'abord,
0: je savais que ça allait être.
4: Attendez, d'abord, soyez polis, madame Ruati.
0: Que
4: on va demander d'abord si madame Bourdin avait fini sa rubrique.
0: Oui, j'ai fini. Bon.
5: Le best-of des affreux Jojo, revivez le meilleur du pire.

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1: Salut à tous, je suis Sébastien Kills et bienvenue dans le nouveau Kills Mix. On va commencer cette semaine Hypaton. Il y aura Gordo, David Guetta, Farruko, REM remixé par Pilmat et quelques surprises que je vous ai glissées. La formule, vous la connaissez,

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1: La suite du Kills Mix, je vous ai calé pas mal de mash-up de remix. Vous allez voir, il y aura les Daft Punk, il y aura Alexandra Stan, le tout nouveau Tony J, George Crantz et mon single Le Dernier Club dans le Kills Mix.
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1: Allez, c'est la fin du Kills Mix. On se quitte avec l'un des classiques, Ice MC. C'était dans les années 90. N'oubliez pas de télécharger le podcast de l'émission. Et je vous donne rendez-vous, bien sûr, semaine pro pour le nouveau Kills Mix. Bye bye.
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1: Hello tout le monde, merci de me rejoindre pour Dance Sensation. C'est toujours un grand plaisir de vous retrouver chaque semaine. Le meilleur des hits en version qui bouge, avec dans un instant Michael Jackson, Billie Jean, mais version 2026, David Guetta, Teddy Swims, Gone Gone Gone. On écoutera l'un des derniers Madonna, Shakira, Bob Sinclair. Beaucoup de bonnes choses avec Bruno Mars dans un instant, I Just Might. Et on ouvre cette nouvelle sélection avec Alex Warren, Fever Dream.

0: le King of the Pop dans Dance On Session, Billie Jean, remix 2026 signé par Funk Joy. 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Beaucoup de beau monde pour la suite du mix avec La Madonna, Shakira, Al Gotu, Bob Sinclair et Kiss, I Can't Wait. Et on écoutera David Guetta, Teddy Swims et Tones and I pour Gone, Gone, Gone. 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

0: Kongs avec Boys Noize dans Dance On Session. C'est la reprise d'un vieux morceau de Shannon au cœur des années 80 avec Getaway. 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Et je m'installe de nouveau de suite au platine et je vous propose Jennifer Lopez pour la suite avec David Guetta. Save Me Tonight, on écoutera Faithless et Bibi Rexha New Religion et à venir également le son très caliente de Raf Marchesini et Karim Radza. Dancendo Lambada.
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0: Alexandre Astan de retour dans Dance On Session pour bien faire bouger les dance floors. C'était No Sleep. 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Le remix de Tame Impala débarque dans un instant avec Dracula. On écoutera Sound of Legend, San Francisco et High Patton avec Itzy Bizzou. 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

Sly Patton sur les platines de Dance On Session avec Itzy Bizou. Ça s'appelle Slide. Juste avant, c'était le hit de Son of Legend avec le fameux San Francisco. Et je vous ai proposé Temi Impala, Dracula. C'était le Om Nom Remix. La suite des hits. Et là, on va se diriger tout droit vers le soleil. Et on va en prendre une bonne dose avec Africanisme. Nouvelle version de ce titre produit en collaboration avec Bob Sinclair et Jesus Fernandez pour ce nouveau mix. Melumba, Xangola et Banga.

0: Bonjour, bienvenue en plein été 2026 pour nos fameux Techno System Summer Edition. Greg au micro pour vous accompagner. Et comme chaque semaine, c'est l'année qui est passée en revue. Quels sont les meilleurs titres qu'on vous a passés cette année, notamment les coups de cœur, les nouveautés. Et bien, nous allons découvrir cette semaine ce que nous vous avons diffusé au mois de novembre 2025. Et oui, on a déjà fait septembre, octobre et voici novembre pour ce 1100e épisode du Techno System. On va d'ailleurs commencer avec l'Italo Dance.
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0: Et ce mois de novembre avait une particularité, c'est qu'il comptait 3 coups de cœur Italo Dance. C'était rare puisque statistiquement parlant, les coups de cœur hands up sont plus nombreux que ce Italo Dance. Et bien là, il y en a eu 3 sur 4. 3 coups de cœur Italo Dance sur 4 durant le mois de novembre. On va les écouter pour commencer l'émission. Tout à l'heure, sachez qu'on aura DJ Russo d'abord avec Bye, remixé par DJ Paul Park. Vive la fête avec les marionnettes, on vous l'a diffusé. Ça en novembre, remixé par Bieto. Et les 3 coups de cœur dont je vous parlais, DJ PMJ, La Danza delle Streghe, Jonathan Pedrosa, M. Sous Passos et Andrea Decibel, In My Mind. 3 des 4 coups de cœur du mois de novembre pour commencer le Techno System Summer Edition de cette semaine.
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0: Technosystème, le mois de novembre, passé en revue durant 7 heures, et on est ensemble depuis une demi-heure, et il nous reste encore 30 minutes, et puisqu'on est bien, on va pas perdre trop de temps à papoter, je vous annonce les prochains titres, et puis on repart à l'aventure, on aura Francky Vincent, Alice Saglis, remixé par Laser The Find, Gigadance également avec Long Way Down, Pat Kingston avec Wet Lives à venir, Club Ticket, Pretty Little Liars, 99ers avec Sledes, on aura également Dance Floor Kings avec le titre Baby, et puis Deep Tunes qui a été coup de cœur durant le mois de novembre 2025. C'était Deep Tunes avec Mitre Nashed Wave. C'est ce titre qui va commencer cette émission dans le Techno System. 7 titres à vous proposer. Je vous propose de ne pas perdre une seule seconde et de repartir tout de suite avec cette série Hands Up.
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Un titre français remixé par un français, Francky Vincent, avec Alissa Gliss, remixé par Laser The Fine. Voici donc l'essentiel de ce qu'on pouvait retenir pour le mois de novembre 2025. La semaine prochaine, direction décembre 2025, le dernier mois de l'année dernière, pour découvrir les meilleurs coups de cœur et les meilleurs titres qu'on vous a diffusés. Rendez-vous la semaine prochaine. D'ici là, portez-vous bien. Bye bye.